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À tous et désolé d'avance. Pour ceux qui veulent passer un bon moment, j'ai bien conscience qu'il y avait une bonne ambiance, mais faut que je vous parle d'un truc important. Vous pouvez toujours danser si ça vous chante, ou chanter, mais je vous cache pas

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2: Bonjour à tous, l'essentiel de l'actualité du vent sur tout le pays aujourd'hui. Prudence notamment près des côtes. Hier, deux personnes sont mortes noyées lors d'une séance de longe côte dans le Finistère. Huit marcheurs aquatiques participaient à la sortie dans une mer à 13 degrés avec de fortes vagues et des rafales de vent. Deux autres femmes ont été hospitalisées en urgence absolue à Brest. Un adolescent d'une quinzaine d'années tué par balle hier soir dans le quartier Port-Boyer à Nantes. Deux autres mineurs âgés de 13 et 14 ans ont également été blessés. Un lien possible avec le narcotrafic est évoqué. Le ministre de l'Intérieur, Laurent Nunez, doit se rendre sur place ce matin. Grosse journée cinéma aujourd'hui au Festival de Cannes. Guillaume Canet présentera Karma sur la croisette avec Marion Cotillard et Denis Ménochet. John Travolta sera aussi attendu pour son premier film comme réalisateur. Et puis en football, la Coupe du Monde approche. Didier Deschamps a dévoilé sa liste des 26 joueurs sélectionnés pour le Mondial de cet été. Trois petites surprises, Robin Risser a été appelé comme troisième gardien, Jean-Philippe Mateta a été préféré à Randal Kolo Muani et Maxence Lacroix prend la place de Camavinga. On retrouve également Mbappé, Olise, Tchouaméni, Kanté, Upamecano ou encore Mike Maignan. Bonne journée.
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0: La tribune d'Éric Carner de Béville sur RMJ, juriste international et membre du cercle Montesquieu, il nous offre son regard acéré sur des sujets aussi divers que variés. Bonjour Eric, parlons aujourd'hui de la crise en Iran et au Liban qui devient mondiale avec les restrictions de carburant et vous posez la question suivante, savoir qui est responsable, qu'en est-il ?
1: Merci Philippe et bonjour à vous ainsi qu'à toutes et tous, chères auditrices et auditeurs de RMJ. En effet, quelles que soient les positions des uns et des autres sur la guerre au Moyen-Orient, là où se trouve l'Iran, et au Proche-Orient, là où se trouve le Liban, il me semble important de se poser aujourd'hui la question de savoir qui en est responsable. Le 1er mars 2026, date des premières frappes militaires des États-Unis et d'Israël contre l'Iran, restera comme une date charnière dans l'histoire de cette région. Les frappes coordonnées des États-Unis et d'Israël contre plusieurs cibles stratégiques iraniennes et positions liées au Hezbollah au Liban ont marqué un saut qualitatif dans une confrontation déjà ancienne mais désormais assumée comme quasi directe. Derrière la rhétorique sécuritaire de Washington et de Tel Aviv, c'est-à-dire neutraliser l'uranium enrichi, détruire les missiles balistiques et démanteler les proxys régionaux, se dessine peut-être une réalité bien plus inquiétante. L'embrasement d'une crise régionale aux répercussions mondiales. Je dois dire que ces attaques n'émergent pas dans un vide historique. Elles prolongent la guerre dite des 12 jours de 2025, séquence de confrontations brutales entre d'une part Israël et les États-Unis et d'autre part l'Iran et leurs relais respectifs, qui avaient déjà démontré combien l'équilibre stratégique régional était devenu instable. Durant cette guerre éclair, frappes aériennes, cyberattaques, assassinats ciblés et salves de missiles avaient révélé une extraordinaire précision dans les bombardements militaires et l'idée dominante que le conflit serait court, décisif et unilatéral en faveur bien sûr des États-Unis et d'Israël. Les objectifs affichés de la guerre actuelle paraissent clairs. Premièrement, empêcher définitivement l'Iran d'atteindre une capacité nucléaire militaire. Deuxièmement, réduire drastiquement son arsenal balistique. Et troisièmement, démanteler l'architecture de ses relais armés, Hezbollah, milices irakiennes, Houthis, groupes syriens. En apparence, cette doctrine relève d'une stratégie préventive. En pratique, elle engage une transformation profonde de l'ordre régional par la force. À ce jour, toutefois, se dessine une pensée qui veut que la logique de guerre indirecte et courte et d'un confinement régional du conflit a des limites. Dans ce contexte, une question fondamentale émerge. Qui porte réellement la responsabilité de cette crise devenue mondiale ? Le régime iranien, par son idéologie révolutionnaire et son expansionnisme ? Israël et les États-Unis, par leur stratégie de surenchère militaire ? Ou encore les puissances internationales incapables de prévenir l'effondrement diplomatique ? Car au-delà des missiles et des centrifugeuses, cette crise révèle surtout l'échec collectif d'un système international incapable de contenir les logiques extrêmes. L'Iran joue avec le feu théocratique, Israël avec la doctrine de sécurité absolue, Washington avec la puissance coercitive, tandis que l'ONU, l'Europe et la France paraissent relégués au rôle de spectateurs impuissants. J'avoue que désigner un responsable unique serait réducteur. Toutefois, la vérité est plus dérangeante. Cette crise mondiale naît de responsabilités imbriquées, d'idéologies antagonistes et d'aveuglements stratégiques qui, ensemble, alimentent une spirale potentiellement incontrôlable. Je vous propose de réfléchir ensemble sur les trois points suivants. Primo, le régime islamiste iranien. Deuxio, la coalition israélo-américaine. Et tertio, les autres protagonistes en présence, à savoir l'ONU, l'Union européenne et la France.
0: D'accord Eric, et que dire en premier lieu du régime islamiste iranien qui est au pouvoir depuis 1979, presque 4 décennies, et qui proclame ouvertement la destruction d'Israël et des États-Unis.
1: Merci Philippe, et certains parmi nos auditrices et auditeurs de RMJ se souviendront qu'en effet, en 1979, et très précisément le 1er février, l'ayatollah Khomeini était à bord d'un avion d'Air France qui l'amena à Téhéran après 15 ans d'exil, principalement en France. Ne l'oublions pas. Ce fut le début du régime islamiste iranien qui perdure encore aujourd'hui, mais sans doute pour peu de temps encore. Depuis 1979, le régime islamiste d'Iran a inscrit dans son ADN politique une hostilité doctrinale envers Israël et les États-Unis qu'il considère comme le grand Satan. L'antisionisme radical et l'anti-américanisme ne sont pas de simples outils diplomatiques. Ils constituent une base de légitimation interne. La destruction symbolique d'Israël et la contestation de l'influence occidentale permettent au régime de fédérer son appareil idéologique parmi une population à la fois infantilisée et soumise à la violence des gardiens de la Révolution et de la propagande à outrance. Cela n'est pas sans rappeler l'Allemagne nazie du début des années 1940. Cette posture nourrit mécaniquement les tensions. Les slogans ne sont pas anodins lorsqu'ils s'accompagnent d'investissements militaires, de programmes balistiques et de stratégies régionales offensives. En ce sens, Téhéran a largement contribué à institutionnaliser la guerre actuelle. Il y a aussi tous les proxies, c'est-à-dire le Hezbollah libanais, les Houthis yéménites, certaines milices chiites irakiennes ou groupes syriens qui constituent les prolongements géopolitiques de l'Iran. Le terme de proxies vient de l'anglais et désigne quelqu'un qui a reçu le pouvoir d'agir en son nom. Le terme est utilisé communément dans le contexte des conseils d'administration ou des assemblées générales. La personne qui a reçu le pouvoir d'agir pour autrui s'appelle un proxy. Dans la géopolitique du Proche et Moyen-Orient, cette stratégie de proxies permet à Téhéran de donner pouvoir à ses groupuscules terroristes locaux pour exercer une influence régionale sans confrontation frontale permanente. Mais ce modèle a aussi alimenté l'instabilité chronique du Liban, de la Syrie, de l'Irak et du Yémen. En armant, finançant et structurant des forces locales, l'Iran a renforcé une logique de guerre asymétrique permanente, brouillant les frontières entre résistance, influence et terrorisme. Il y a aussi le dossier brûlant de l'uranium iranien et de son enrichissement avancé qui suscite depuis des années une suspicion internationale profonde. Si Téhéran revendique un programme civil, l'accumulation de capacités sensibles, la limitation de la transparence et les avancées techniques nourrissent la crainte d'un seuil militaire latent. Même sans fabrication immédiate d'une arme, la capacité potentielle constitue déjà un levier stratégique majeur. Cette ambiguïté a servi de catalyseur à la doctrine d'endiguement israélo-américaine.
0: Très bien Eric, après le régime islamiste iranien, qu'en est-il de la situation d'Israël et des États-Unis? Ne sont-ils pas eux aussi responsables de la situation locale et mondiale?
1: Oui Philippe, la question se pose aussi. Après les traumatismes sécuritaires du 7 octobre 2023, Israël agit selon une doctrine de plus en plus offensive pour empêcher toute menace existentielle avant maturation. Les États-Unis, alliés structurels, soutiennent largement cette approche. Cependant, la frontière entre défense préventive et logique punitive devient floue. Les frappes répétées, l'extension des théâtres d'opération et la personnalisation du conflit peuvent aussi relever d'une dynamique de vengeance stratégique. Dès lors, on peut se demander si trop c'est trop. L'élimination systématique de capacités ennemies peut produire l'effet inverse recherché. Radicalisation, multiplication des fronts, légitimation des représailles. À vouloir neutraliser totalement l'adversaire, Israël et Washington risquent d'alimenter une guerre régionale durable. La question de la proportionnalité devient centrale. Une supériorité militaire écrasante garantit-elle la stabilité ou, au contraire, accélère-t-elle l'embrasement? L'hypothèse d'une convergence politique entre Benjamin Netanyahu et Donald Trump alimente de nombreuses analyses. Tous deux partagent une même vision de rapport de force, de défiance envers les mécanismes multilatéraux classiques et une approche transactionnelle de la sécurité. Cette proximité pourrait favoriser des décisions offensives plus rapides, moins contraignantes diplomatiquement. Le risque est alors une personnalisation stratégique où les agendas politiques internes influencent les choix militaires globaux.
0: Merci Eric. Il y a aussi d'autres intervenants, à savoir l'ONU et l'Union européenne, ainsi que la France. Que voulez-vous partager?
1: Merci Philippe. Et force est de constater que face à l'escalade, l'Organisation des Nations Unies apparaît marginalisée. Les résolutions sont bloquées par les membres permanents, les divisions se multiplient au sein du Conseil de sécurité et l'on constate une incapacité coercitive. L'ONU est devenue spectatrice au regard des commentateurs, des lecteurs et des téléspectateurs du monde entier. Je l'avais déjà détaillé dans une tribune précédente, après la capture et l'exfiltration de Nicolas Maduro au Venezuela, et cela se confirme jour après jour. L'impuissance de l'ONU contribue indirectement à la militarisation du conflit en laissant les acteurs régionaux privilégier la force à la diplomatie. On ne parle plus de la force de la loi, mais de la loi de la force. À l'image de l'ONU, l'Union européenne demeure elle aussi divisée, prudente entre guillemets, et souvent réactive plutôt que proactive. L'OTAN, quant à elle, reste focalisée sur ses priorités euro-atlantiques, même si les menaces se multiplient à la frontière sud. Cette absence de médiation internationale robuste affaiblit considérablement les options diplomatiques intermédiaires. Et il en va de même de la France. La politique extérieure menée par le président Macron a vu la France se faire jeter de tous les pays africains dans lesquels la France avait tissé depuis plus de 100 ans des relations économiques, linguistiques, culturelles, cultuelles et diplomatiques. Historiquement active au Liban et au Moyen-Orient, la France semble aujourd'hui limitée par ses faibles moyens, ses contradictions diplomatiques et son affaiblissement stratégique. Son incapacité à peser significativement sur la crise régionale illustre une fois de plus le recul plus large des puissances européennes au sein de l'Union européenne dans les grands équilibres géopolitiques à nos portes. En résumé, la crise iranienne et libanaise est devenue mondiale par son impact économique. Elle repose sur une pluralité de responsabilités. Le régime iranien, par son idéologie révolutionnaire, ses proxys et son ambiguïté nucléaire, a nourri l'escalade. Israël et les États-Unis, par leur doctrine de force préventive, ont intensifié le risque d'embrasement. Enfin, l'ONU, l'Europe et la France ont échoué à proposer des alternatives diplomatiques crédibles. La crise actuelle ne peut être réduite à un affrontement binaire entre agresseurs et défenseurs. Elle incarne l'échec d'un système international fragmenté où chaque acteur poursuit sa logique de puissance au détriment d'une stabilité collective. L'Iran porte une responsabilité majeure dans son radicalisme et son expansionnisme. Israël et les États-Unis portent celle d'une stratégie de domination militaire pouvant dépasser les limites de la sécurité légitime. Et quant aux institutions internationales, leur passivité a laissé prospérer l'engrenage. En conclusion, la mondialisation de la crise iranienne et libanaise résulte moins d'un responsable unique que d'une convergence de fautes stratégiques, idéologiques et diplomatiques. Le danger suprême réside précisément dans cette addition de radicalité où chacun prétend défendre la paix tout en préparant la guerre. L'histoire jugera sévèrement non seulement ceux qui ont frappé, mais aussi ceux qui n'ont pas su empêcher l'inévitable montée vers un conflit global. Bonne semaine à toutes et tous.
0: C'était la tribune d'Éric Garner de Béville à retrouver sur RMJ le vendredi à 19h et le samedi à 16h30. 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
1: Ce samedi 23 mai, à la ferme de Villefavard, c'est un temps fort que l'on vous propose autour du Guarnerius. Découvrez ce violon d'exception lors d'un concert didactique suivi d'un récital unique sur les instruments historiques de Villefavard. Pour en parler, Gersande Michel, directrice de la ferme de Villefavard, bonjour.
2: Bonjour.
1: Parlez-nous de ce temps fort Guarnerius. Tout d'abord, qu'est-ce qu'un Guarnerius ? Pourquoi cet instrument est si particulier ?
2: Alors, ce violon Guarnerius avait appartenu à Juliette Ebersold, qui est une des personnes historiques, on va dire, de la ferme, et qui a revendu son violon. Donc c'est le début du XXe siècle. Je ne vais pas dire de bêtises parce que peut-être des historiens qui nous écoutent, mais à Monsieur Menuhin. Et en fait, ce violon a été récupéré par un collectionneur italien qui nous permet aujourd'hui de le faire revenir à la ferme de Villefavard. Donc c'est vraiment un des instruments historiques de la ferme de Villefavard en Limousin.
1: Donc on parle d'une vraie tranche de patrimoine en fait pour la ferme.
2: Absolument.
1: Ce violon, donc vous l'avez précisé, c'était le violon de la fille du pasteur Maury. On peut resituer un peu dans le temps toute cette histoire.
2: Alors, le pasteur Maury est celui qui a vraiment fait construire la ferme de Villefavard. Et il avait deux filles, dont Juliette, qui était donc une grande musicienne, violoniste, et qui a été celle qui a initié notamment les concerts spirituels de Villefavard.
1: Voilà pour la précision historique. Gersande, ce mythique Guarnerius, il va résonner samedi 23 mai en deux temps à la ferme de Villefavard. Alors, à 17h, tout d'abord, un concert didactique à la découverte du Guarnerius. Qu'est-ce qui va se passer? Je crois que ce sera bien accompagné. Hein. Il y aura de la jeunesse autour de l'instrument.
2: Oui, tout à fait. Donc, Stéphanie-Marie Degan, qui nous fait le grand honneur de venir jusqu'à nous pour nous présenter cet instrument, sera accompagnée par des élèves du CNSM de Paris, donc du Conservatoire National de Supérieur de Musique. Et ça va être un concert vraiment. Alors bien sûr, ils vont jouer de cet instrument, mais ça va aussi être l'occasion de raconter un peu au public ce que ça signifie que de jouer sur un instrument ancien. Parce que c'est vrai que c'est pas forcément une évidence de se dire que c'est très différent de jouer sur un instrument très récent ou très vieux. Et pourquoi est-ce que c'est spécifique? Et puis qu'est-ce qui fait ça, peut-être sa qualité ou sa valeur supérieure à un autre violon, voilà.
1: Ça veut dire que ça sonne pas pareil, il y a peut-être une approche de l'instrument qui est différente pour l'instrumentiste justement.
2: Exactement, et d'ailleurs Stéphanie-Marie Degan nous a demandé si elle allait pouvoir prendre ses marques et s'entraîner sur le violon en amont de ce concert, parce qu'elle a besoin en fait de rencontrer l'instrument, de comprendre comment il fonctionne et comment elle va pouvoir dialoguer avec lui. Donc c'est vrai que c'est une plongée dans un univers que peu de gens connaissent, cette intimité entre l'instrumentiste et son instrument.
1: Il faut apprivoiser cet instrument. Alors vous l'avez évoqué, Stéphanie-Marie Degan sera le soir même à 20h30, le 23 mai toujours, présente pour un récital autour des instruments historiques de Villefavard. Il y aura le fameux Guarnerius, mais pas seulement.
2: Et oui, elle sera accompagnée par son pianiste Daniel Isoir, qui va lui jouer sur le piano historique de la ferme, qui est le piano Bechstein, qui date du début du XXe siècle et qui donc fait partie des instruments emblématiques de la ferme de Villefavard.
1: En termes de répertoire, quand on joue comme ça sur des instruments historiques, anciens, à quoi on doit s'attendre ?
2: Ah, je crois que tout est possible. Bon, ils ne m'ont pas encore donné le détail de leur programme, mais forcément, on a envie d'entendre du Bach, on a envie d'entendre des compositeurs comme ça. Mais je pense que c'est... elle va nous l'expliquer aussi, justement, dans son concert didactique. Est-ce qu'il y a des répertoires qui se prêtent plus ou moins à ces instruments, ou est-ce que tout est ouvert ?
1: Gersande, cette journée du 23 mai, elle est marqué par ces deux moments musicaux. Et avant cela, on se retrouvera un peu plus tôt en matinée pour une balade. Alors là, on se rend plus vers le patrimoine. Et puis, les fameuses visites des ateliers de la Latfi avec là aussi le Guarnerius en filigrane.
2: En invité spécial, oui, absolument.
1: Parlez-nous de la balade pour commencer.
2: Oui, alors, balade de matripatrimoniale à 10h le matin sur le thème de Villefavard et la musique. Donc ce sera vraiment une balade orientée sur l'aspect musical de la ferme, donc à partir de sa transformation, à partir du moment où elle est devenue cet auditorium et à partir du moment où elle a accueilli vraiment la musique. Donc ça sera à 10h le matin et donc vous pouvez vraiment passer la journée à la ferme de Villefavard ce jour-là. Et à 15h, on aura donc la visite des ateliers de lutherie de la Latvie avec, comme vous le disiez, cette spécificité cette année que certains luthiers ont relevé ou relèvent actuellement d'ailleurs le défi de faire une copie de cet instrument ancien, donc de ce Guarnerius. Et pour cela, nous sommes en partenariat avec le Conservatoire National Supérieur de Musique de Paris qui va, à l'issue de tous ces temps de travail des luthiers, va choisir deux violons, donc deux copies de cet instrument, pour les offrir à leurs élèves du conservatoire. Donc d'ici la fin de la saison, on saura quels auront été les deux violons choisis et ils organiseront un concert sur ces deux copies.
1: Voilà, donc pour ce qui est des ateliers de lutherie de la Latvie, alors là on parle de lutherie, c'est presque de l'orfèvrerie à ce niveau, hein, parce qu'il faut reproduire l'instrument avec, on imagine, des essences de bois spécifiques, peut-être une façon de travailler le bois comme à l'ancienne, on imagine.
2: Oui, c'est extrêmement précis, extrêmement technique, et ils ont même des moulages de cet instrument. C'est presque unique, j'ai envie de dire, au monde. Je ne suis pas sûre de moi sur le au monde, mais enfin, en tout cas, c'est extrêmement rare de pouvoir avoir accès pour ces luthiers à vraiment un moulage de cet instrument sans être dans le petit sérail de l'atelier d'origine de ce violon. Et donc là, ils ont même jusqu'au défaut, hein, de l'instrument, parce que forcément il a vécu et donc il y a des petites spécificités et ils sont censés reproduire dans tous les détails cet instrument.
1: Voilà pour cette journée Guarnerius le 23 mai prochain à la ferme de Villefavard. Pour plus d'infos, un site fermedevillefavard.com et puis un numéro de téléphone, le 05 55 60 29 32. C'était Gersande Michel, directrice de la ferme de Villefavard. Merci.
2: Merci beaucoup.

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1: Bonjour à tous. À la une de l'actualité, un adolescent d'une quinzaine d'années a été tué par balle hier soir dans le quartier de Port-Boyer à Nantes. Deux autres mineurs ont également été blessés. Le pronostic vital est engagé pour celui de 13 ans. Un lien possible avec le narcotrafic est évoqué. Le ministre de l'Intérieur, Laurent Nunez, doit se rendre sur place ce matin. Du vent sur tout le pays aujourd'hui. Prudence notamment près des côtes. Hier, deux personnes sont mortes noyées lors d'une séance de longe côte au Conquet dans le Finistère. Huit marcheurs aquatiques y participent à la sortie dans une mer à 13 degrés avec de fortes vagues et des rafales de vent. Deux autres femmes ont été hospitalisées en urgence absolue à Brest. Une rave party illégale en Lozère à Saint-Privat-du-Faux. 1500 personnes y participent. Une centaine de gendarmes sont sur place pour sécuriser la zone et arrêter le rassemblement. Les agriculteurs ont installé des barrages. Et en football, 26 joueurs retenus en équipe de France. Didier Deschamps a dévoilé hier sa liste pour la Coupe du Monde dans un mois aux États-Unis, au Canada et au Mexique. Le gardien Robin Risser, le défenseur Maxence Lacroix et l'attaquant Jean-Philippe Mateta font partie des surprises. Eduardo Camavinga n'a pas été retenu, tout comme Randal Kolo Muani. Voilà pour l'essentiel de l'actualité. Belle journée à tous.
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2: Bonjour à tous, l'horoscope de ce vendredi, on débute avec les béliers. Vous êtes tout simplement irrésistibles, les béliers. C'est vous que l'on regarde et qu'on écoute, votre charisme fait le reste. Les taureaux, vous savez trouver les mots pour réconforter les gens. Quelqu'un autour de vous va en avoir besoin d'ailleurs. Les gémeaux, gérer les conflits, c'est parfois compliqué, mais essayez quand même de trouver un terrain d'entente. Les cancers, vous avez retrouvé le moral, les cancers, vous allez vous épanouir aujourd'hui. Lion, vous avez réponse à tout, quelle que soit la situation, vous n'êtes jamais débordé. Les Vierges, musique, films et livres, vous avez envie de vous évader aujourd'hui, les Vierges. Balance, la chance est de votre côté et les idées fusent, les Balances. Scorpion, vous avez le sens du timing, les Scorpions, vous êtes toujours au bon endroit, au bon moment. Sagittaire, disponible, vous rendez service, vous en serez récompensé. Les Capricornes, vous êtes fatigués, les Capricornes. Offrez-vous un moment au calme pour recharger les batteries. Verseau, vous êtes parfaitement en phase avec vous-même. C'est assez rare pour être souligné. Et enfin, les poissons, vous n'arrivez pas à vous concentrer aujourd'hui. Faites un petit effort. Avec tout ça, belle journée, un bon vendredi.

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2: L'association de pêche La Truite organise un concours de pêche ce samedi au plan d'eau communal d'Oradour-Saint-Genès. Inscription à 15 euros sur place à partir de 7h30. Concours en deux manches, 2h30 le matin et 2h30 l'après-midi, sur place, buvette et sandwich. À Dompierre-les-Églises, ce dimanche, c'est une journée balade et cuisine des plantes sauvages comestibles qui vous attend. Organisée par l'association Chlorophylle, animée par Isabelle Andréo, rendez-vous à 9h45 devant la salle des fêtes pour cet atelier de 10h à 18h. Au programme cueillette des plantes sauvages comestibles, à 12h, pique-nique léger, 14h, retour en salle pour cuisiner votre cueillette. On vous demande de prévoir sac et couteau pour la cueillette et de quoi prendre des notes. Le tarif 15 euros pour les adhérents, 20 euros pour les non-adhérents et gratuit pour les moins de 12 ans. Renseignements au 06 51 17 06 80. Le Gym Club de Magnac-Laval vous attend ce samedi pour les parcours du cœur. Au programme marche douce et marche nordique sur la voie verte. Un parcours de 8 km au départ de l'espace du Rocher à 13h30. Sur place, boissons, gâteaux et surprises. Un événement en partenariat avec la Fédération Française de Cardiologie. À Blanzac, c'est la fête patronale ce week-end. Le comité des fêtes vous attend samedi pour un concours de pétanque en doublette à 13h30, mais également un concours de belote. Le dimanche, la fête se poursuit avec vide-grenier, foire artisanale et producteurs, défilé de tracteurs anciens et animation, sur place, restauration et buvette.
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6: Bonjour à tous. Vendredi 15 mai 2026, les habitants de Chambon-sur-Voueize vont devoir élire un nouveau conseil municipal. Le tribunal administratif de Limoges a annulé l'élection municipale de cette commune creusoise en cause 71 bulletins déclarés nuls lors du scrutin du 15 mars dernier, une situation jugée suffisante pour remettre en cause la sincérité du vote. Il faut dire que l'écart entre les listes est très serré. Une nouvelle élection devra être organisé, sauf s'il y a appel de cette décision de justice. Et à part ça, Crimondé, Blodé, un recours a également été déposé devant le tribunal administratif. Un ancien colistier conteste les conditions de fusion des deux listes entre les deux tours. L'audience est prévue mardi prochain, le 19 mai à Limoges. Toujours en Creuse, à Faux-la-Montagne, plusieurs dégradations ont été constatées ces derniers jours, dont des drapeaux cassés au monument aux morts. La commune a porté plainte après cet acte visant des symboles de l'État. Le maire appelle toutefois à relativiser. Selon lui, il ne s'agit pas d'une vague de vandalisme, mais plutôt d'actes isolés. Le président de la SNCF, Jean Castex, était à Limoges mercredi pour faire le point sur l'avenir de la ligne POLT. Modernisation du réseau, arrivée des nouvelles rames oxygène et financement des petites lignes. Yasmine, les attentes restent fortes en Limousin.
7: Relier Limoges à Paris en 2h52, d'ici fin 2027, Jean Castex maintient cet objectif pour la ligne POLT. Depuis 2018, près de 1,9 milliard d'euros ont été investis dans les travaux de modernisation. Mais pour le président de la SNCF, les efforts devront se poursuivre au-delà de 2027.
8: On a une échéance, 2027. Depuis 2018, 1,9 milliard d'euros d'investissement. Toujours en 27, la livraison des nouvelles rames, qui s'appellent Oxygène. Il faut qu'à cette échéance, donc fin 27, Paris soit à nouveau à 2h52, précisément, de Limoges. C'est l'engagement que nous avons.
7: Autre sujet sensible, l'avenir des petites lignes du quotidien, comme Limoges-Angoulême, fermée depuis 2018. Le PDG de la SNCF reconnaît que les financements manquent encore, mais mise sur les futurs moyens annoncés par l'État pour moderniser le réseau ferroviaire dans les prochaines années.
8: À partir de 2032, le ferroviaire va récupérer une partie des recettes autoroutières. C'est vrai que pour l'instant, s'agissant des petites lignes, les lignes fines de dessert, et Dieu sait s'il y en a en Nouvelle-Aquitaine, le compte n'y est pas encore tout à fait. Voilà, comme je suis quelqu'un d'optimiste, de combatif, j'espère bien qu'avec l'État, dont c'est la responsabilité, avec les régions, nous trouverons dans les mois à venir de quoi régler ce sujet aussi.
6: Merci Yasmine Kichou de Kaolin La Radio pour ce sujet. Jean Castex a affirmé que la fréquentation de la ligne POLT reste stable, voire en progression, et ce malgré les perturbations liées aux travaux, comme c'est le cas cette fin de semaine. Et toujours un peu dans le même registre, la gare SNCF de Brive est totalement accessible. Après 10 mois de travaux, les quais 1 et 5 ont été rehaussés pour faciliter l'accès au train, notamment pour les personnes à mobilité réduite ou les voyageurs chargés de bagages. Un chantier à 7 millions d'euros pour la gare corrézienne, fréquenté chaque année par près d'1,6 million de voyageurs. Le championnat de France d'enduro-moto débute demain à Boussac, en Creuse. Près de 400 pilotes sont attendus pour cette manche d'ouverture organisée par le motoclub boussacain, déjà hôte de l'épreuve il y a 2 ans. 2 circuits d'une 30aine de kilomètres ont été préparés autour de Toulx-Sainte-Croix avec plusieurs spéciales chronométrées. Et puis toujours pour les sportifs, le 16e triathlon des Monts de Guéret revient demain et dimanche avec une nouveauté, les 6 heures des Monts, une épreuve d'endurance inédite en Nouvelle-Aquitaine. Les participants auront 6 heures pour parcourir la plus grande distance possible en natation, vélo et course à pied. Le départ sera donné dimanche matin à Courtille. C'est la fin de cette édition. Merci de l'avoir suivi. Belle fin de semaine à tous.

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1: Bonjour à tous, nous sommes le 15 mai, bonne fête aux Denises. C'est aussi la journée internationale des familles. Elles sont assez difficiles à comprendre, les Denises, car elles dissimulent leurs sentiments, actives, équilibrées, elles font preuve de détermination. Courageuses, elles sont infatigables au travail, très émotives, promptes à réagir, parlant et se confiant peu. Les Denises réussissent dans la vie grâce à leur volonté et à leur dynamisme. En amour, leur discrétion fait tout leur charme. Du côté des faits du jour, 1902 présente du voyage dans la Lune de Georges Méliès, premier film de fiction avec trucage. 1957, la Grande-Bretagne fait exploser sa première bombe thermonucléaire dans le Pacifique. 1986, sur le circuit automobile du Castellet en France, le pilote italien Elio De Angelis succombe à la suite d'un accident. 1995, le docteur Michel Garetta, condamné le 28 octobre 1992 à 4 ans de prison ferme dans l'affaire du sang contaminé et remis en liberté. 2007, le Premier ministre français Dominique de Villepin présente la démission du gouvernement au président de la République, Jacques Chirac. Et puis en 2013, on se souvient de l'ouverture de la 66e édition du Festival de Cannes avec Leonardo DiCaprio ou encore Julianne Moore et le très influent réalisateur américain Steven Spielberg. Voici les anniversaires de célébrités nés ce 15 mai 1987, le joueur de tennis britannique d'origine écossaise Andy Murray, David Charvet, né à Lyon, acteur et chanteur, et la chanteuse et comédienne Mireille Aigroz, dite Mireille d'Arc, née à Toulon. Pour finir, le dicton du jour, à la Sainte-Denise, le froid n'en fait plus à sa guise. Très bon 15 mai, à demain.

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1: Bonjour à tous. À la une de l'actualité, un adolescent d'une quinzaine d'années a été tué par balle hier soir dans le quartier de Port-Boyer à Nantes. Deux autres mineurs ont également été blessés. Le pronostic vital est engagé pour celui de 13 ans. Un lien possible avec le narcotrafic est évoqué. Le ministre de l'Intérieur, Laurent Nunez, doit se rendre sur place ce matin. Du vent sur tout le pays aujourd'hui. Prudence notamment près des côtes. Hier, deux personnes sont mortes noyées lors d'une séance de longe-côte au Conquet dans le Finistère. Huit marcheurs aquatiques y participent à la sortie dans une mer à 13 degrés avec de fortes vagues et des rafales de vent. Deux autres femmes ont été hospitalisées en urgence absolue à Brest. Une rave party illégale en Lozère à Saint-Privat-du-Faux. 1500 personnes y participent. Une centaine de gendarmes sont sur place pour sécuriser la zone et arrêter le rassemblement. Les agriculteurs ont installé des barrages. Et en football, 26 joueurs retenus en équipe de France. Didier Deschamps a dévoilé hier sa liste pour la Coupe du Monde dans un mois aux États-Unis, au Canada et au Mexique. Le gardien Robin Risser, le défenseur Maxence Lacroix et l'attaquant Jean-Philippe Mateta font partie des surprises. Eduardo Camavinga n'a pas été retenu, tout comme Randal Kolo Muani. Voilà pour l'essentiel de l'actualité. Belle journée à tous.
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2: Bonjour, c'est Joëlle et Christiane.
3: Oui, bonjour.
2: Nous voilà pour vous présenter le programme du tiers-lieu pour les jours à venir. Alors, nous avons tout d'abord une exposition à partir du 15 mai et jusqu'au 3 juin, une exposition à Magnacœuil sur la restauration de l'église.
3: L'église Saint-Maximin, tu peux préciser.
2: Oui, alors donc elle sera visible tous les matins à Magnacœuil.
3: Joël, je sais qu'il y a aussi le mercredi 20 mai, donc à 14h, une balade dessinée qui sera où exactement, Joël?
2: Oui, nous avons décidé de renouveler cette tentative de balade dessinée. Elle va se dérouler à Arcoulan. Vous en avez parlé une première fois. Et donc, on délocalise un peu pour que tous les habitants des hameaux puissent aussi participer à nos activités. Donc, c'est une balade dessinée. On vous donne rendez-vous au tiers-lieu à 14h. Et nous partons en covoiturage sur Arcoulan. Geneviève s'occupe d'animer cette séance. Il s'agit de se balader et de choisir un endroit qui nous plairait à dessiner ou à faire des croquis, n'importe. Et ensuite, voilà, on en fait plusieurs. Tout autour, on fait un tour dans le village. C'est fort agréable. Et en fait, ensuite, on finit la séance au tiers-lieu où nous regroupons nos dessins et nous les exposons sur un panneau. Et c'est vraiment très, très chouette de voir comment sont ressentis les lieux qui nous entourent. Ça sera le mercredi 20 mai à partir de 14h au tiers-lieu. Maintenant, on a parlé d'une exposition sur la restauration de l'église. Elle sera suivie d'une conférence qui va se dérouler le 22 mai.
3: De 18h à 19h30 à la salle de spectacle, donc à côté de Magnacœuil.
2: Donc c'est une conférence qui sera animée par qui, Christiane?
3: Alors par l'architecte qui a en charge cette restauration de l'église. Et il faut savoir qu'également, en même temps, il y aura un film de Madeleine Bossage. C'est un film qui porte sur la procession 2025. Donc durant tout le week-end de Pentecôte, du samedi au lundi, ce film passera donc à Magnacœuil. Donc n'hésitez pas à venir le voir, à venir vous voir pour ceux qui y ont participé.
2: Et il y aura plusieurs projections dans la journée durant ce week-end. Voilà. Ensuite, nous allons vous parler d'un rendez-vous qui nous tient très à cœur. Vous savez que nous faisons des ateliers de danse en cercle et nous avons prévu une journée où nous allons célébrer la danse. Ça s'appelle d'ailleurs « Célébrons la danse ». Cette journée se déroulera, Christiane?
3: Le 26 mai, donc c'est un mardi, de 18h à 20h pour les groupes qui vont défiler. Il faut savoir que nous aurons les clubs de belle danse plutôt, de Bellac, qui feront des démonstrations de danse en ligne, mais sur des musiques modernes et non pas de la country, de la danse de salon également et de la danse traditionnelle. Donc il y aura également la danse country rose, danse en ligne de Maniac Laval. Et puis galopadance de Dinsac qui est plus basée sur des danses traditionnelles. Et bien entendu, le club de Maniac Laval qui est la danse en cercle où chaque club donc fera une démonstration, invitera toutes les personnes présentes à cette manifestation à participer aussi suite à la démonstration aux danses. Donc c'est un moment vraiment très chaleureux, très convivial pour vibrer, rire et danser ensemble en plein air, puisque cette manifestation se déroulera au jardin, non pardon, excusez-moi, au théâtre de verdure. Alors bien entendu, s'il pleut, il y a une solution de repli qui sera la salle des fêtes, la salle du Rocher, donc de Maniac Laval. Et je répète les horaires de 18 à 20 heures le mardi 26 mai.
2: Et j'ajoute que la participation est libre. N'hésitez pas à amener toute votre famille, vos enfants, vos petits-enfants, etc. Voilà pour le programme. N'hésitez pas à nous appeler à Maniaccueil pour tout renseignement complémentaire au 07 70 00 64 79. On vous remercie de votre écoute.
3: Merci à tous
2: et à bientôt.
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2: Bonjour à tous, l'horoscope de ce vendredi, on débute avec les béliers. Vous êtes tout simplement irrésistibles, les béliers. C'est vous que l'on regarde et qu'on écoute, votre charisme fait le reste. Les taureaux, vous savez trouver les mots pour réconforter les gens. Quelqu'un autour de vous va en avoir besoin d'ailleurs. Les gémeaux, gérer les conflits, c'est parfois compliqué, mais essayez quand même de trouver un terrain d'entente. Les cancers, vous avez retrouvé le moral, les cancers, vous allez vous épanouir aujourd'hui. Lion, vous avez réponse à tout, quelle que soit la situation, vous n'êtes jamais débordé. Les vierges, musique, films et livres, vous avez envie de vous évader aujourd'hui, les vierges. Balance, la chance est de votre côté et les idées fusent, les balances. Scorpion, vous avez le sens du timing, les scorpions, vous êtes toujours au bon endroit, au bon moment. Sagittaire, disponible, vous rendez service, vous en serez récompensé. Les capricornes, vous êtes fatigués, les capricornes. Offrez-vous un moment au calme pour recharger les batteries. Verseau, vous êtes parfaitement en phase avec vous-même. C'est assez rare pour être souligné. Et enfin, les poissons, vous n'arrivez pas à vous concentrer aujourd'hui. Faites un petit effort. Avec tout ça, belle journée, un bon vendredi.

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2: L'association de pêche La Truite organise un concours de pêche ce samedi au plan d'eau communal d'Oradour-Saint-Genest. Inscription à 15 euros sur place à partir de 7h30. Concours en deux manches, 2h30 le matin et 2h30 l'après-midi, sur place, buvette et sandwich. À Dompierre-les-Églises, ce dimanche, c'est une journée balade et cuisine des plantes sauvages comestibles qui vous attend. Organisée par l'association Chlorophylle, animée par Isabelle Andréo, rendez-vous à 9h45 devant la salle des fêtes pour cet atelier de 10h à 18h. Au programme cueillette des plantes sauvages comestibles, à 12h, pique-nique léger, 14h, retour en salle pour cuisiner votre cueillette. On vous demande de prévoir sac et couteau pour la cueillette et de quoi prendre des notes. Le tarif 15 euros pour les adhérents, 20 euros pour les non-adhérents et gratuit pour les moins de 12 ans. Renseignements au 06 51 17 06 80. Le Gym Club de Magnac-Laval vous attend ce samedi pour les parcours du cœur. Au programme marche douce et marche nordique sur la voie verte. Un parcours de 8 km au départ de l'espace du Rocher à 13h30. Sur place, boissons, gâteaux et surprises. Un événement en partenariat avec la Fédération Française de Cardiologie. À Blanzac, c'est la fête patronale ce week-end. Le comité des fêtes vous attend samedi pour un concours de pétanque en doublette à 13h30, mais également un concours de belote. Le dimanche, la fête se poursuit avec vide-grenier, foire artisanale et producteurs, défilé de tracteurs anciens et animation, sur place, restauration et buvette.
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3: Bonjour à tous, nous sommes le 15 mai, bonne fête aux Denises. C'est aussi la journée internationale des familles. Elles sont assez difficiles à comprendre, les Denises, car elles dissimulent leurs sentiments, actives, équilibrées, elles font preuve de détermination. Courageuses, elles sont infatigables au travail, très émotives, promptes à réagir, parlant et se confiant peu. Les Denises réussissent dans la vie grâce à leur volonté et à leur dynamisme. En amour, leur discrétion fait tout leur charme. Du côté des faits du jour, 1902 présente du voyage dans la Lune de Georges Méliès, premier film de fiction avec trucage. 1957, la Grande-Bretagne fait exploser sa première bombe thermonucléaire dans le Pacifique. 1986, sur le circuit automobile du Castellet en France, le pilote italien Elio De Angelis succombe à la suite d'un accident. 1995, le docteur Michel Garetta, condamné le 28 octobre 1992 à 4 ans de prison ferme dans l'affaire du sang contaminé et remis en liberté. 2007, le Premier ministre français Dominique de Villepin présente la démission du gouvernement au président de la République, Jacques Chirac. Et puis en 2013, on se souvient de l'ouverture de la 66e édition du Festival de Cannes avec Leonardo DiCaprio ou encore Julianne Moore et le très influent réalisateur américain Steven Spielberg. Voici les anniversaires de célébrités nés ce 15 mai 1987, le joueur de tennis britannique d'origine écossaise Andy Murray, David Charvet, né à Lyon, acteur et chanteur, et la chanteuse et comédienne Mireille Aigroz, dite Mireille d'Arc, née à Toulon. Pour finir, le dicton du jour, à la Sainte-Denise, le froid n'en fait plus à sa guise. Très bon 15 mai, à demain.

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1: Ce dimanche 17 mai, à Villefavard, le Moulin s'anime à l'occasion de Moulin en Fête, une journée placée sous le signe du patrimoine, des savoir-faire locaux et de la rencontre. Pour en parler, je reçois aujourd'hui Jacques Dauby, propriétaire du Moulin, qui nous en parle.
2: Le Moulin de Villefavard, c'est un moulin familial qui appartient donc à la famille depuis des générations. Nous avons fait des recherches généalogiques et nous sommes remontés donc sur une présence avérée de la famille jusqu'en 1744. Nous avons pu quand même déterminer une date de 1689 d'existence du moulin. Ce moulin a été retransmis génération en génération jusqu'à 1963 où le dernier meunier, mon grand-père, a pris sa retraite.
1: Cette année donc revient pour la deuxième édition, il me semble, de Moulin en Fête. Vous y participez. Pourquoi est-ce important d'y participer pour vous à échelle locale?
2: Participer donc à cette journée, c'est la préservation d'un patrimoine, donc c'est le troisième patrimoine de France, mais un patrimoine un petit peu ignoré. Donc les moulins, surtout hydrauliques, sont peu visibles, ils sont souvent au fond de vallée et on ne les voit pas comme contrairement aux moulins à vent. Donc c'est important aussi pour la sauvegarde de ce moulin qui a conservé tous ses appareillages. Nous avons commencé à remettre un petit peu en valeur le moulin, rénover, nettoyer, beaucoup nettoyer, sauvegarder par la mise hors d'eau. Et donc nous ouvrons un peu donc au public depuis quelques années pour la journée européenne du patrimoine et maintenant pour la journée des moulins.
1: Une riche programmation tout au long de la journée.
2: Cette journée, on s'organise sur plusieurs points forts. Donc, il y a deux visites guidées, donc par moi-même, à 10h30 le matin, 14h l'après-midi. Nous organisons, grâce à une association que nous avons créée, les Amis du Moulin de Villefavard, qui nous aident beaucoup, donc un repas donc milieu de journée, bien sûr midi, pour laquelle la réservation est obligatoire. Et ensuite, nous aurons une animation à 15h avec donc un marcheur conteur qui va nous raconter des histoires, pas forcément sur les moulins, mais sur le voyage.
1: Oui, donc le but, c'est de faire découvrir, voyager un peu les gens qui viendront et aussi faire un petit côté festif durant cette journée.
2: Voilà, c'est un côté festif qui est très convivial. Bon, il y a quand même beaucoup de gens de la région qui connaissent déjà et qui ont plaisir à revenir et que nous avons aussi plaisir à accueillir.
1: Et il me semble que vous faites venir aussi des producteurs locaux sur cette journée pour faire profiter les gens.
2: Voilà, nous avons quelques producteurs locaux, vraiment très très locaux, qui sont autour de Villefavard. La jardinerie L'Hirondelle qui est juste à côté. Alors nous aurons un stand de farine Cécile Blanchard qui est sur Villefavard. Et donc là nous aurons aussi du miel, voilà, donc local.
1: C'est une journée qui est pour tout le monde ou vous visez un public spécifique? C'est vraiment ouvert à tout le monde?
2: Ah non, c'est vraiment ouvert à tout le monde et nous rencontrons toute une gamme de visiteurs qui vont des gens qui viennent uniquement pour nous soutenir jusqu'à des passionnés de moulins avec qui on discute beaucoup, qui m'apportent leur expérience dans la connaissance et le fonctionnement du moulin.
1: Le moulin, donc là, on revient sur Moulin en fait, vous ouvrez les portes. Est-ce que durant toute l'année, vous l'ouvrez aussi ou c'est juste sur les journées européennes, comme vous l'avez dit, et le Moulin en fait?
2: Alors, nous ouvrons sur ces deux journées-là et potentiellement, donc on travaille un peu avec la ferme de Villefavard qui peut nous amener des visiteurs. Et puis, donc on essaie d'ouvrir un peu sur certaines journées sur l'été.
1: Une journée entre patrimoine, nature et convivialité. Moulin en fête, c'est ce dimanche 17 mai au Moulin de Villefavard. Visites, découvertes et rencontres rythmeront ce rendez-vous ouvert à tous avec en maître mot l'envie de faire vivre et transmettre un héritage local souvent méconnu. Pour réserver votre place pour le repas, appelez au 06 85 84 07 88. Henri Feuillade, RMJ, pour le Graal.
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2: Bonjour à tous. À la une de l'actualité, un adolescent d'une quinzaine d'années a été tué par balle hier soir dans le quartier de Port-Boyer à Nantes. Deux autres mineurs ont également été blessés. Le pronostic vital est engagé pour celui de 13 ans. Un lien possible avec le narcotrafic est évoqué. Le ministre de l'Intérieur, Laurent Nunez, doit se rendre sur place ce matin. Du vent sur tout le pays aujourd'hui. Prudence notamment près des côtes. Hier, deux personnes sont mortes noyées lors d'une séance de longe côte au Conquet dans le Finistère. 8 marcheurs aquatiques participent à la sortie dans une mer à 13 degrés avec de fortes vagues et des rafales de vent. Deux autres femmes ont été hospitalisées en urgence absolue à Brest. Une rave party illégale en Lozère à Saint-Privat-du-Faux. 1500 personnes y participent. Une centaine de gendarmes sont sur place pour sécuriser la zone et arrêter le rassemblement. Les agriculteurs ont installé des barrages. Et en football, 26 joueurs retenus en équipe de France. Didier Deschamps a dévoilé hier sa liste pour la Coupe du Monde dans un mois aux États-Unis, au Canada et au Mexique. Le gardien Robin Risser, le défenseur Maxence Lacroix et l'attaquant Jean-Philippe Mateta font partie des surprises. Eduardo Camavinga n'a pas été retenu, tout comme Randal Kolo Muani. Voilà pour l'essentiel de l'actualité. Belle journée.
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1: Bonjour à tous, l'horoscope de ce vendredi, on débute avec les béliers. Vous êtes tout simplement irrésistibles, les béliers. C'est vous que l'on regarde et qu'on écoute. Votre charisme fait le reste. Les taureaux, vous savez trouver les mots pour réconforter les gens. Quelqu'un autour de vous va en avoir besoin d'ailleurs. Les gémeaux, gérer les conflits, c'est parfois compliqué, mais essayez quand même de trouver un terrain d'entente. Les cancers, vous avez retrouvé le moral. Les cancers, vous allez vous épanouir aujourd'hui. Lion, vous avez réponse à tout, quelle que soit la situation, vous n'êtes jamais débordé. Les Vierges, musique, films et livres, vous avez envie de vous évader aujourd'hui, les Vierges. Balance, la chance est de votre côté et les idées fusent, les Balances. Scorpion, vous avez le sens du timing, les Scorpions, vous êtes toujours au bon endroit, au bon moment. Sagittaire, disponible, vous rendez service, vous en serez récompensé. Les Capricornes, vous êtes fatigués, les Capricornes. Offrez-vous un moment au calme pour recharger les batteries. Verseau, vous êtes parfaitement en phase avec vous-même. C'est assez rare pour être souligné. Et enfin, les poissons, vous n'arrivez pas à vous concentrer aujourd'hui. Faites un petit effort. Avec tout ça, belle journée, un bon vendredi.

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2: L'association de pêche La Truite organise un concours de pêche ce samedi au plan d'eau communal d'Oradour-Saint-Genès. Inscription à 15 euros sur place à partir de 7h30. Concours en deux manches, 2h30 le matin et 2h30 l'après-midi, sur place, buvette et sandwich. À Dompierre-les-Églises, ce dimanche, c'est une journée balade et cuisine des plantes sauvages comestibles qui vous attend. Organisée par l'association Chlorophylle, animée par Isabelle Andréot, rendez-vous à 9h45 devant la salle des fêtes pour cet atelier de 10h à 18h. Au programme cueillette des plantes sauvages comestibles, à 12h, pique-nique léger, 14h, retour en salle pour cuisiner votre cueillette. On vous demande de prévoir sac et couteau pour la cueillette et de quoi prendre des notes. Le tarif 15 euros pour les adhérents, 20 euros pour les non-adhérents et gratuit pour les moins de 12 ans. Renseignements au 06 51 17 06 80. Le Gym Club de Magnac-Laval vous attend ce samedi pour les parcours du cœur. Au programme marche douce et marche nordique sur la voie verte. Un parcours de 8 km au départ de l'espace du Rocher à 13h30. Sur place, boissons, gâteaux et surprises. Un événement en partenariat avec la Fédération Française de Cardiologie. À Blanzac, c'est la fête patronale ce week-end. Le comité des fêtes vous attend samedi pour un concours de pétanque en doublette à 13h30, mais également un concours de belote. Le dimanche, la fête se poursuit avec vide-grenier, foire artisanale et producteurs, défilé de tracteurs anciens et animation, sur place, restauration et buvette.
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1: Bonjour à tous, les programmes télé, la télévision pour ce soir vendredi. On débute avec la chaîne TF1 qui nous propose ce soir l'émission The Voice. Sur France 2, la série Capitaine Marlowe. Sur France 3, place à un documentaire 70 ans d'Eurovision, la grande histoire du concours, diffusé dès 21h10. Sur la chaîne France 4, rendez-vous avec le film Mustang, diffusé dès 21h. Sur M6 ce soir, place au jeu Pékin Express au Royaume des Dragons à partir de 21h10. Sur la chaîne TMC, rendez-vous avec le magazine 90 Enquête à partir de 21h25. Et enfin, pour terminer, rendez-vous par exemple ce soir sur la chaîne TF1 Série Film avec la série New York Unité Spéciale. Avec tout ça, bonne soirée télé.
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3: Bonjour à tous, nous sommes le 15 mai, bonne fête aux Denises. C'est aussi la journée internationale des familles. Elles sont assez difficiles à comprendre, les Denises, car elles dissimulent leurs sentiments, actives, équilibrées, elles font preuve de détermination. Courageuses, elles sont infatigables au travail, très émotives, promptes à réagir, parlant et se confiant peu. Les Denises réussissent dans la vie grâce à leur volonté et à leur dynamisme. En amour, leur discrétion fait tout leur charme. Du côté des faits du jour, 1902 présente du voyage dans la Lune de Georges Méliès, premier film de fiction avec trucage. 1957, la Grande-Bretagne fait exploser sa première bombe thermonucléaire dans le Pacifique. 1986, sur le circuit automobile du Castellet en France, le pilote italien Elio De Angelis succombe à la suite d'un accident. 1995, le docteur Michel Garetta, condamné le 28 octobre 1992 à 4 ans de prison ferme dans l'affaire du sang contaminé et remis en liberté. 2007, le Premier ministre français Dominique de Villepin présente la démission du gouvernement au président de la République, Jacques Chirac. Et puis en 2013, on se souvient de l'ouverture de la 66e édition du Festival de Cannes avec Leonardo DiCaprio ou encore Julianne Moore et le très influent réalisateur américain Steven Spielberg. Voici les anniversaires de célébrités nés ce 15 mai 1987, le joueur de tennis britannique d'origine écossaise Andy Murray, David Charvet, né à Lyon, acteur et chanteur, et la chanteuse et comédienne Mireille Aigroz, dite Mireille d'Arc, née à Toulon. Pour finir, le dicton du jour, à la Sainte-Denise, le froid n'en fait plus à sa guise. Très bon 15 mai, à demain.

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1: Ce dimanche 17 mai, à Villefavard, le Moulin s'anime à l'occasion de Moulin en Fête, une journée placée sous le signe du patrimoine, des savoir-faire locaux et de la rencontre. Pour en parler, je reçois aujourd'hui Jacques Dauby, propriétaire du Moulin, qui nous en parle.
2: Le Moulin de Villefavard, c'est un moulin familial qui appartient donc à la famille depuis des générations. Nous avons fait des recherches généalogiques et nous sommes remontés donc sur une présence avérée de la famille jusqu'en 1744. Nous avons pu quand même déterminer une date de 1689 d'existence du moulin. Ce moulin a été retransmis génération en génération jusqu'à 1963 où le dernier meunier, mon grand-père, a pris sa retraite.
1: Cette année donc revient pour la deuxième édition, il me semble, de Moulin en Fête. Vous y participez. Pourquoi est-ce important d'y participer pour vous à échelle locale?
2: Participer donc à cette journée, c'est la préservation d'un patrimoine, donc c'est le troisième patrimoine de France, mais un patrimoine un petit peu ignoré. Donc les moulins, surtout hydrauliques, sont peu visibles, ils sont souvent au fond de vallée et on ne les voit pas comme contrairement aux moulins à vent. Donc c'est important aussi pour la sauvegarde de ce moulin qui a conservé tous ses appareillages. Nous avons commencé à remettre un petit peu en valeur le moulin, rénover, nettoyer, beaucoup nettoyer, sauvegarder par la mise hors d'eau. Et donc nous ouvrons un peu donc au public depuis quelques années pour la journée européenne du patrimoine et maintenant pour la journée des moulins.
1: Une riche programmation tout au long de la journée.
2: Cette journée, on s'organise sur plusieurs points forts. Donc, il y a deux visites guidées, donc par moi-même, à 10h30 le matin, 14h l'après-midi. Nous organisons, grâce à une association que nous avons créée, les Amis du Moulin de Villefavard, qui nous aident beaucoup, donc un repas donc milieu de journée, bien sûr midi, pour laquelle la réservation est obligatoire. Et ensuite, nous aurons une animation à 15h avec donc un marcheur conteur qui va nous raconter des histoires, pas forcément sur les moulins, mais sur le voyage.
1: Oui, donc le but, c'est de faire découvrir, voyager un peu les gens qui viendront et aussi faire un petit côté festif durant cette journée.
2: Voilà, c'est un côté festif qui est très convivial. Bon, il y a quand même beaucoup de gens de la région qui connaissent déjà et qui ont plaisir à revenir et que nous avons aussi plaisir à accueillir.
1: Et il me semble que vous faites venir aussi des producteurs locaux sur cette journée pour faire profiter les gens.
2: Voilà, nous avons quelques producteurs locaux, vraiment très très locaux, qui sont autour de Villefavard. La jardinerie L'Hirondelle qui est juste à côté. Alors nous aurons un stand de farine Cécile Blanchard qui est sur Villefavard. Et donc là nous aurons aussi du miel, voilà, donc local.
1: C'est une journée qui est pour tout le monde ou vous visez un public spécifique? C'est vraiment ouvert à tout le monde?
2: Ah non, c'est vraiment ouvert à tout le monde et nous rencontrons toute une gamme de visiteurs qui vont des gens qui viennent uniquement pour nous soutenir jusqu'à des passionnés de moulins avec qui on discute beaucoup, qui m'apportent leur expérience dans la connaissance et le fonctionnement du moulin.
1: Le moulin, donc là, on revient sur Moulin en fait, vous ouvrez les portes. Est-ce que durant toute l'année, vous l'ouvrez aussi ou c'est juste sur les journées européennes, comme vous l'avez dit, et le Moulin en fait?
2: Alors, nous ouvrons sur ces deux journées-là et potentiellement, donc on travaille un peu avec la ferme de Villefavard qui peut nous amener des visiteurs. Et puis, donc on essaie d'ouvrir un peu sur certaines journées sur l'été.
1: Une journée entre patrimoine, nature et convivialité. Moulin en fête, c'est ce dimanche 17 mai au Moulin de Villefavard. Visites, découvertes et rencontres rythmeront ce rendez-vous ouvert à tous avec en maître mot l'envie de faire vivre et transmettre un héritage local souvent méconnu. Pour réserver votre place pour le repas, appelez au 06 85 84 07 88. Henri Feuillade, RMJ, pour le Graal.
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1: Bonjour à tous. À la une de l'actualité, un règlement de compte sur fond de narcotrafic est évoqué. Un adolescent d'une quinzaine d'années a été tué par balle hier soir à Nantes dans un quartier populaire. Deux autres mineurs ont également été blessés. Le pronostic vital est engagé pour celui de 13 ans. Le ministre de l'Intérieur, Laurent Nunez, doit se rendre sur place ce matin. L'auteur présumé de la fusillade mortelle à Nice lundi, interpellé dans la nuit de mercredi à jeudi dans le quartier des musiciens. Trois autres complices présumés ont également été arrêtés et placés en garde à vue. Le suspect est déjà connu des services de police. La fusillade avait fait deux morts de 38 et 57 ans. Il n'avait aucun lien avec le trafic de stupéfiants. Il quitte la Chine aujourd'hui. Donald Trump dit avoir conclu des accords commerciaux fantastiques avec Xi Jinping. Selon le président américain, Pékin s'est engagé à acheter 200 avions Boeing, plus de pétrole et de produits agricoles américains. Pas de confirmation de la Chine pour le moment, qui appelle à la réouverture du détroit d'Ormuz dès que possible au Moyen-Orient. Et en football, suite des barrages d'accession en Ligue 1, Saint-Étienne accueille Rodez ce soir à 20h30. Le vainqueur retrouvera le club qui va terminer 16e de Ligue 1 à l'issue de la 34e et dernière journée de championnat. Voilà pour l'essentiel de l'actualité. Bonne journée à tous.
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2: L'association de pêche La Truite organise un concours de pêche ce samedi au plan d'eau communal d'Oradour-Saint-Genest. Inscription à 15 euros sur place à partir de 7h30. Concours en deux manches, 2h30 le matin et 2h30 l'après-midi, sur place, buvette et sandwich. À Dompierre-les-Églises, ce dimanche, c'est une journée balade et cuisine des plantes sauvages comestibles qui vous attend. Organisée par l'association Chlorophylle, animée par Isabelle Andréau, rendez-vous à 9h45 devant la salle des fêtes pour cet atelier de 10h à 18h. Au programme cueillette des plantes sauvages comestibles, à 12h, pique-nique léger, 14h, retour en salle pour cuisiner votre cueillette. On vous demande de prévoir sac et couteau pour la cueillette et de quoi prendre des notes. Le tarif 15 euros pour les adhérents, 20 euros pour les non-adhérents et gratuit pour les moins de 12 ans. Renseignements au 06 51 17 06 80. Le Gym Club de Magnac-Laval vous attend ce samedi pour les parcours du cœur. Au programme marche douce et marche nordique sur la voie verte. Un parcours de 8 km au départ de l'espace du Rocher à 13h30. Sur place, boissons, gâteaux et surprises. Un événement en partenariat avec la Fédération Française de Cardiologie. À Blanzac, c'est la fête patronale ce week-end. Le comité des fêtes vous attend samedi pour un concours de pétanque en doublette à 13h30, mais également un concours de belote. Le dimanche, la fête se poursuit avec vide-grenier, foire artisanale et producteurs, défilé de tracteurs anciens et animation, sur place, restauration et buvette.
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1: Bonjour à tous. Vendredi 15 mai 2026, les habitants de Chambon-sur-Voueize vont devoir élire un nouveau conseil municipal. Le tribunal administratif de Limoges a annulé l'élection municipale de cette commune creusoise en cause 71 bulletins déclarés nuls lors du scrutin du 15 mars dernier, une situation jugée suffisante pour remettre en cause la sincérité du vote. Il faut dire que l'écart entre les listes est très serré. Une nouvelle élection devra être organisé, sauf s'il y a appel de cette décision de justice. Et à part ça, Crimondé, Blodé, un recours a également été déposé devant le tribunal administratif. Un ancien colistier conteste les conditions de fusion des deux listes entre les deux tours. L'audience est prévue mardi prochain, le 19 mai, à Limoges. Toujours en Creuse, à Faux-la-Montagne, plusieurs dégradations ont été constatées ces derniers jours, dont des drapeaux cassés au monument aux morts. La commune a porté plainte après cet acte visant des symboles de l'État. Le maire appelle toutefois à relativiser. Selon lui, il ne s'agit pas d'une vague de vandalisme, mais plutôt d'actes isolés. Le président de la SNCF, Jean Castex, était à Limoges mercredi pour faire le point sur l'avenir de la ligne Polt. Modernisation du réseau, arrivée des nouvelles rames oxygène et financement des petites lignes. Yasmine, les attentes restent fortes en Limousin.
2: Relier Limoges à Paris en 2h52, d'ici fin 2027, Jean Castex maintient cet objectif pour la ligne Polt. Depuis 2018, près de 1,9 milliard d'euros ont été investis dans les travaux de modernisation. Mais pour le président de la SNCF, les efforts devront se poursuivre au-delà de 2027.
3: On a une échéance, 2027. Depuis 2018, 1,9 milliard d'euros d'investissement. Toujours en 27, la livraison des nouvelles rames, qui s'appellent Oxygène. Il faut qu'à cette échéance, donc fin 27, Paris soit à nouveau à 2h52, précisément, de Limoges. C'est l'engagement que nous avons.
2: Autre sujet sensible, l'avenir des petites lignes du quotidien, comme Limoges-Angoulême, fermée depuis 2018. Le PDG de la SNCF reconnaît que les financements manquent encore, mais mise sur les futurs moyens annoncés par l'État pour moderniser le réseau ferroviaire dans les prochaines années.
3: À partir de 2032, le ferroviaire va récupérer une partie des recettes autoroutières. C'est vrai que pour l'instant, s'agissant des petites lignes, les lignes fines de dessert, et Dieu sait s'il y en a en Nouvelle-Aquitaine, le compte n'y est pas encore tout à fait. Voilà, comme je suis quelqu'un d'optimiste, de combatif, j'espère bien qu'avec l'État, dont c'est la responsabilité, avec les régions, nous trouverons dans les mois à venir de quoi régler ce sujet aussi.
1: Merci Yasmine Kichou de Kaolin La Radio pour ce sujet. Jean Castex a affirmé que la fréquentation de la ligne Polt reste stable, voire en progression, et ce malgré les perturbations liées aux travaux, comme c'est le cas cette fin de semaine. Et toujours un peu dans le même registre, la gare SNCF de Brive est totalement accessible. Après 10 mois de travaux, les quais 1 et 5 ont été rehaussés pour faciliter l'accès au train, notamment pour les personnes à mobilité réduite ou les voyageurs chargés de bagages. Un chantier à 7 millions d'euros pour la gare corrézienne, fréquenté chaque année par près d'1,6 million de voyageurs. Le championnat de France d'enduro-moto débute demain à Boussac, en Creuse. Près de 400 pilotes sont attendus pour cette manche d'ouverture organisée par le motoclub boussacain, déjà hôte de l'épreuve il y a 2 ans. 2 circuits d'une trentaine de kilomètres ont été préparés autour de Toulx-Sainte-Croix avec plusieurs spéciales chronométrées. Et puis toujours pour les sportifs, le 16e triathlon des Monts de Guéret revient demain et dimanche avec une nouveauté, les 6 heures des Monts, une épreuve d'endurance inédite en Nouvelle-Aquitaine. Les participants auront 6 heures pour parcourir la plus grande distance possible en natation, vélo et course à pied. Le départ sera donné dimanche matin à Courtille. C'est la fin de cette édition. Merci de l'avoir suivi. Belle fin de semaine à tous.
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1: Ce dimanche 17 mai, à Villefavard, le Moulin s'anime à l'occasion de Moulin en Fête, une journée placée sous le signe du patrimoine, des savoir-faire locaux et de la rencontre. Pour en parler, je reçois aujourd'hui Jacques Dauby, propriétaire du Moulin, qui nous en parle.
2: Le Moulin de Villefavard, c'est un moulin familial qui appartient donc à la famille depuis des générations. Nous avons fait des recherches généalogiques et nous sommes remontés donc sur une présence avérée de la famille jusqu'en 1744. Nous avons pu quand même déterminer une date de 1689 d'existence du moulin. Ce moulin a été retransmis génération en génération jusqu'à 1963 où le dernier meunier, mon grand-père, a pris sa retraite.
1: Cette année donc revient pour la deuxième édition, il me semble, de Moulin en Fête. Vous y participez. Pourquoi est-ce important d'y participer pour vous à échelle locale ?
2: Participer donc à cette journée, c'est la préservation d'un patrimoine, donc c'est le troisième patrimoine de France, mais un patrimoine un petit peu ignoré. Donc les moulins, surtout hydrauliques, sont peu visibles, ils sont souvent au fond de vallée et on ne les voit pas comme contrairement aux moulins à vent. Donc c'est important aussi pour la sauvegarde de ce moulin qui a conservé tous ses appareillages. Nous avons commencé à remettre un petit peu en valeur le moulin, rénover, nettoyer, beaucoup nettoyer, sauvegarder par la mise hors d'eau. Et donc nous ouvrons un peu donc au public depuis quelques années pour la journée européenne du patrimoine et maintenant pour la journée des moulins.
1: Une riche programmation tout au long de la journée.
2: Cette journée, on s'organise sur plusieurs points forts. Donc, il y a deux visites guidées, donc par moi-même, à 10h30 le matin, 14h l'après-midi. Nous organisons, grâce à une association que nous avons créée, les Amis du Moulin de Villefavard, qui nous aident beaucoup, donc un repas donc milieu de journée, bien sûr midi, pour laquelle la réservation est obligatoire. Et ensuite, nous aurons une animation à 15h avec donc un marcheur-conteur qui va nous raconter des histoires, pas forcément sur les moulins, mais sur le voyage.
1: Oui, donc le but, c'est de faire découvrir, voyager un peu les gens qui viendront et aussi faire un petit côté festif durant cette journée.
2: Voilà, c'est un côté festif qui est très convivial. Bon, il y a quand même beaucoup de gens de la région qui connaissent déjà et qui ont plaisir à revenir et que nous avons aussi plaisir à accueillir.
1: Et il me semble que vous faites venir aussi des producteurs locaux sur cette journée pour faire profiter les gens.
2: Voilà, nous avons quelques producteurs locaux, vraiment très très locaux, qui sont autour de Villefavard. La jardinerie L'Hirondelle qui est juste à côté. Alors nous aurons un stand de farine Cécile Blanchard qui est sur Villefavard. Et donc là nous aurons aussi du miel, voilà, donc local.
1: C'est une journée qui est pour tout le monde ou vous visez un public spécifique? C'est vraiment ouvert à tout le monde?
2: Ah non, c'est vraiment ouvert à tout le monde et nous rencontrons toute une gamme de visiteurs qui vont des gens qui viennent uniquement pour nous soutenir jusqu'à des passionnés de moulins avec qui on discute beaucoup, qui m'apportent leur expérience dans la connaissance et le fonctionnement du moulin.
1: Le moulin, donc là, on revient sur Moulin en Fête, vous ouvrez les portes. Est-ce que durant toute l'année, vous l'ouvrez aussi ou c'est juste sur les journées européennes, comme vous l'avez dit, et le Moulin en Fête?
2: Alors, nous ouvrons sur ces deux journées-là et potentiellement, donc on travaille un peu avec la ferme de Villefavard qui peut nous amener des visiteurs. Et puis, donc on essaie d'ouvrir un peu sur certaines journées sur l'été.
1: Une journée entre patrimoine, nature et convivialité. Moulin en Fête, c'est ce dimanche 17 mai au Moulin de Villefavard. Visite, découverte et rencontres rythmeront ce rendez-vous ouvert à tous avec en maître mot l'envie de faire vivre et transmettre un héritage local souvent méconnu. Pour réserver votre place pour le repas, appelez au 06 85 84 07 88. Henri Feuillade, RMJ, pour le Graal.
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0: Ce matin de votre histoire que vous racontez dans un livre qui s'appelle Frôler les murs.
1: Il livre un témoignage entre justement harcèlement et phobie scolaire.
2: Aider les jeunes qui en sont victimes à prendre la parole, montrer que ce n'est pas une honte.

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2: Bonjour à tous, l'essentiel de l'actualité, la free party se poursuit en Lozère.
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2: environ 1500 participants sont encore présents ce matin à Saint-Privat-du-Faux sur un site situé à 1300 mètres d'altitude. La préfecture évoque une météo dantesque avec de la neige et des températures négatives. Au moins 7 personnes ont dû être secourues, dont 2 pour hypothermie. Plus de 150 gendarmes, 40 pompiers et la Croix-Rouge sont sur place. Le ministre de l'Intérieur, Laurent Nunez, à Nantes ce matin, un adolescent d'une quinzaine d'années a été tué par balle hier soir dans un quartier populaire de la ville. 2 autres mineurs ont également été blessés. Le pronostic vital est engagé pour celui âgé de 13 ans. Un règlement de compte sur fond de narcotrafic est évoqué. Bonbons, gâteaux, huile ou tisane au CBD interdit à la vente à partir d'aujourd'hui en France. La Direction Générale de l'Alimentation renforce les contrôles sur ces produits qui n'avaient jamais obtenu d'autorisation officielle de commercialisation au niveau européen. Le CBD à fumer ou à vapoter, lui, reste autorisé. Enfin en football, Didier Deschamps a dévoilé la liste des 26 joueurs sélectionnés pour le Mondial 2026. On retrouve notamment Kylian Mbappé, Michael Olise, Tchouaméni, Kanté ou encore Mike Maignan. Voilà pour l'actu, bonne journée à tous.
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3: Aujourd'hui, vendredi 15 mai 2026, le temps restera assez mitigé sur le nord de la Haute-Vienne. Après une matinée fraîche mais lumineuse, les nuages seront plus nombreux dans l'après-midi avec quelques faibles averses possibles localement, notamment sur les reliefs et le sud du département. Malgré cela, quelques éclaircies réussiront à se maintenir au fil de la journée. Ce matin, les températures sont fraîches pour une mi-mai, comprises entre 5 à 7 degrés à Bellac, au Dora ou encore à Ambazac sous un vent faible de nord-ouest. Cet après-midi, les températures gagnent quelques degrés sous les éclaircies. On attend 13 degrés à la Souterraine, 14 degrés à Bellac et jusqu'à 15 degrés du côté de Limoges et Saint-Junien. En soirée, le ciel restera variable avec quelques passages nuageux mais un temps globalement calme. Les températures, elles, redescendront progressivement vers 8 à 10 degrés durant la nuit. Pour ce week-end, les conditions devraient changer avec un samedi encore assez nuageux mais plus sec, avant une nette amélioration dimanche et le retour d'éclaircies plus généreuses et de températures légèrement plus douces. Aujourd'hui 15 mai, nous fêtons la Sainte-Denise. Excellente journée à toutes et à tous.
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1: Ce samedi 23 mai, à la ferme de Villefavard, c'est un temps fort que l'on vous propose autour du Guarnerius. Découvrez ce violon d'exception lors d'un concert didactique suivi d'un récital unique sur les instruments historiques de Villefavard. Pour en parler, Gersande Michel, directrice de la ferme de Villefavard, bonjour.
2: Bonjour.
1: Parlez-nous de ce temps fort Guarnerius. Tout d'abord, qu'est-ce qu'un Guarnerius? Pourquoi cet instrument est si particulier?
2: Alors, ce violon Guarnerius avait appartenu à Juliette Ebersold, qui est une des personnes historiques, on va dire, de la ferme, et qui a revendu son violon. Donc c'est le début du XXe siècle. Je vais pas dire de bêtises parce que peut-être des historiens qui nous écoutent, mais à Monsieur Menuhin. Et en fait, ce violon a été récupéré par un collectionneur italien qui nous permet aujourd'hui de le faire revenir à la ferme de Villefavard. Donc c'est vraiment un des instruments historiques de la ferme de Villefavard en Limousin.
1: Donc on parle d'une vraie tranche de patrimoine en fait pour la ferme.
2: Absolument.
1: Ce violon, donc vous l'avez précisé, c'était le violon de la fille du pasteur Maury. On peut resituer un peu dans le temps toute cette histoire.
2: Alors, le pasteur Maury est celui qui a vraiment fait construire la ferme de Villefavard. Et il avait deux filles, dont Juliette, qui était donc une grande musicienne, violoniste, et qui a été celle qui a initié notamment les concerts spirituels de Villefavard.
1: Voilà pour la précision historique. Gersande, ce mythique Guarnerius, il va résonner samedi 23 mai en deux temps à la ferme de Villefavard. Alors, à 17h, tout d'abord, un concert didactique à la découverte du Guarnerius. Qu'est-ce qui va se passer? Je crois que ce sera bien accompagné. Hein. Il y aura de la jeunesse autour de l'instrument.
2: Oui, tout à fait. Donc, Stéphanie-Marie Degan, qui nous fait le grand honneur de venir jusqu'à nous pour nous présenter cet instrument, sera accompagnée par des élèves du CNSM de Paris, donc du Conservatoire National de Supérieur de Musique. Et ça va être un concert vraiment. Alors, bien sûr, ils vont jouer de cet instrument, mais ça va aussi être l'occasion de raconter un peu au public ce que ça signifie que de jouer sur un instrument ancien. Parce que c'est vrai que c'est pas forcément une évidence de se dire que c'est très différent de jouer sur un instrument très récent ou très vieux. Et pourquoi est-ce que c'est spécifique? Et puis, qu'est-ce qui fait ça, peut-être sa qualité ou sa valeur supérieure à un autre violon? Voilà.
1: Ça veut dire que ça sonne pas pareil, il y a peut-être une approche de l'instrument qui est différente pour l'instrumentiste, justement.
2: Exactement, et d'ailleurs Stéphanie-Marie Degan nous a demandé si elle allait pouvoir prendre ses marques et s'entraîner sur le violon en amont de ce concert, parce qu'elle a besoin en fait de rencontrer l'instrument, de comprendre comment il fonctionne et comment elle va pouvoir dialoguer avec lui. Donc c'est vrai que c'est une plongée dans un univers que peu de gens connaissent, cette intimité entre l'instrumentiste et son instrument.
1: Il faut apprivoiser cet instrument. Alors vous l'avez évoqué, Stéphanie-Marie Degan sera le soir même à 20h30, le 23 mai toujours, présente pour un récital autour des instruments historiques de Villefavard. Il y aura le fameux Guarnerius, mais pas seulement.
2: Et oui, elle sera accompagnée par son pianiste Daniel Isoir, qui va lui jouer sur le piano historique de la ferme, qui est le piano Bechstein, qui date du début du XXe siècle et qui donc fait partie des instruments emblématiques de la ferme de Villefavard.
1: En termes de répertoire, quand on joue comme ça sur des instruments historiques, anciens, à quoi on doit s'attendre?
2: Ah, je crois que tout est possible. Bon, ils ne m'ont pas encore donné le détail de leur programme, mais forcément, on a envie d'entendre du Bach, on a envie d'entendre des compositeurs comme ça. Mais je pense que c'est... elle va nous l'expliquer aussi, justement, dans son concert didactique. Est-ce qu'il y a des répertoires qui se prêtent plus ou moins à ces instruments, ou est-ce que tout est ouvert?
1: Gersande, cette journée du 23 mai, elle est marqué par ces deux moments musicaux. Et avant cela, on se retrouvera un peu plus tôt en matinée pour une balade. Alors là, on sort plus vers le patrimoine. Et puis, les fameuses visites des ateliers de la Latfi avec là aussi le Guarnerius en filigrane.
2: En invité spécial, oui, absolument.
1: Parlez-nous de la balade pour commencer.
2: Oui, alors, balade patrimoniale à 10h le matin sur le thème de Villefavard et la musique. Donc, ce sera vraiment vraiment une balade orientée sur l'aspect musical de la ferme, donc à partir de sa transformation, à partir du moment où elle est devenue cet auditorium et à partir du moment où elle a accueilli vraiment la musique. Donc ça sera à 10h le matin et donc vous pouvez vraiment passer la journée à la ferme de Villefavard ce jour-là. Et à 15h, on aura donc la visite des ateliers de lutherie de la Latuy avec, comme vous le disiez, cette spécificité cette année que certains luthiers ont relevé ou relèvent actuellement d'ailleurs le défi de faire une copie de cet instrument ancien, donc de ce Guarnerius. Et pour cela, nous sommes en partenariat avec le Conservatoire National Supérieur de Musique de Paris qui va, à l'issue de tous ces temps de travail des luthiers, va choisir deux violons, donc deux copies de cet instrument, pour les offrir à leurs élèves du conservatoire. Donc d'ici la fin de la saison, on saura quels auront été les deux violons choisis et ils organiseront un concert sur ces deux copies.
1: Voilà, donc pour ce qui est des ateliers de lutherie de la Latuy, alors là on parle de lutherie, c'est presque de l'orfèvrerie à ce niveau, hein, parce qu'il faut reproduire l'instrument avec, on imagine, des essences de bois spécifiques, peut-être une façon de travailler le bois comme à l'ancienne, on imagine.
2: Oui, c'est extrêmement précis, extrêmement technique, et ils ont même des moulages de cet instrument. C'est presque unique, j'ai envie de dire, au monde. Je ne suis pas sûre de moi sur le au monde, mais enfin, en tout cas, c'est extrêmement rare de pouvoir avoir accès pour ces luthiers à vraiment un moulage de cet instrument sans être dans le petit sérail de l'atelier d'origine de ce violon. Et donc là, ils ont même jusqu'au défaut, hein, de l'instrument, parce que forcément il a vécu et donc il y a des petites spécificités et ils sont censés reproduire dans tous les détails cet instrument.
1: Voilà pour cette journée Guarnerius le 23 mai prochain à la ferme de Villefavard. Pour plus d'infos, un site fermedevillefavard.com et puis un numéro de téléphone, le 05 55 60 29 32. C'était Gersande Michel, directrice de la ferme de Villefavard. Merci.
2: Merci beaucoup.
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1: Bonjour à tous, les programmes télé, la télévision pour ce soir vendredi. On débute avec la chaîne TF1 qui nous propose ce soir l'émission The Voice. Sur France 2, la série Capitaine Marlowe. Sur France 3, place à un documentaire 70 ans d'Eurovision, la grande histoire du concours, diffusé dès 21h10. Sur la chaîne France 4, rendez-vous avec le film Mustang, diffusé dès 21h. Sur M6 ce soir, place au jeu Pékin Express au Royaume des Dragons à partir de 21h10. Sur la chaîne TMC, rendez-vous avec le magazine 90 Enquête à partir de 21h25. Et enfin, pour terminer, rendez-vous par exemple ce soir sur la chaîne TF1 Série Film avec la série New York Unité Spéciale. Avec tout ça, bonne soirée télé.

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2: Bonjour à tous, l'essentiel de l'actualité, la Free Party se poursuit en Lozère. Environ 1500 participants sont encore présents ce matin à Saint-Privat-du-Faux sur un site situé à 1300 mètres d'altitude. La préfecture évoque une météo dantesque avec de la neige et des températures négatives. Au moins 7 personnes ont dû être secourues, dont 2 pour hypothermie. Plus de 150 gendarmes, 40 pompiers et la Croix-Rouge sont sur place. Le ministre de l'Intérieur, Laurent Nunez, à Nantes ce matin. Un adolescent d'une quinzaine d'années a été tué par balle hier soir dans un quartier populaire de la ville. 2 autres mineurs ont également été blessés. Le pronostic vital est engagé pour celui âgé de 13 ans. Un règlement de compte sur fond de narcotrafic est évoqué. Bonbons, gâteaux, huiles ou tisanes au CBD interdits à la vente à partir d'aujourd'hui en France. La Direction générale de l'alimentation renforce les contrôles sur ces produits qui n'avaient jamais obtenu d'autorisation officielle de commercialisation au niveau européen. Le CBD à fumer ou à vapoter, lui, reste autorisé. Enfin, en football, Didier Deschamps a dévoilé la liste des 26 joueurs sélectionnés pour le Mondial 2026. On retrouve notamment Kylian Mbappé, Michael Olise, Tchouaméni, Kanté ou encore Mike Maignan. Voilà pour l'actu, bonne journée à tous.
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3: Aujourd'hui, vendredi 15 mai 2026, le temps restera assez mitigé sur le nord de la Haute-Vienne. Après une matinée fraîche mais lumineuse, les nuages seront plus nombreux dans l'après-midi avec quelques faibles averses possibles localement, notamment sur les reliefs et le sud du département. Malgré cela, quelques éclaircies réussiront à se maintenir au fil de la journée. Ce matin, les températures sont fraîches pour une mi-mai, comprises entre 5 à 7 degrés à Bellac, au Dorat ou encore à Ambazac, sous un vent faible de nord-ouest. Cet après-midi, les températures gagnent quelques degrés sous les éclaircies. On attend 13 degrés à la Souterraine, 14 degrés à Bellac et jusqu'à 15 degrés du côté de Limoges et Saint-Junien. En soirée, le ciel restera variable avec quelques passages nuageux, mais un temps globalement calme. Les températures, elles, redescendront progressivement vers 8 à 10 degrés durant la nuit. Pour ce week-end, les conditions devraient changer avec un samedi encore assez nuageux mais plus sec, avant une nette amélioration dimanche et le retour d'éclaircies plus généreuses et de températures légèrement plus douces. Aujourd'hui 15 mai, nous fêtons la Sainte-Denise. Excellente journée à toutes et à tous.
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1: Bonjour à tous, l'essentiel de l'actualité, la Free Party se poursuit en Lozère. Environ 1500 participants sont encore présents ce matin à Saint-Privat-du-Faux sur un site situé à 1300 mètres d'altitude. La préfecture évoque une météo dantesque avec de la neige et des températures négatives. Au moins 7 personnes ont dû être secourues, dont 2 pour hypothermie. Plus de 150 gendarmes, 40 pompiers et la Croix-Rouge sont sur place. Le ministre de l'Intérieur, Laurent Nunez, à Nantes ce matin. Un adolescent d'une quinzaine d'années a été tué par balle hier soir dans un quartier populaire de la ville. Deux autres mineurs ont également été blessés. Le pronostic vital est engagé pour celui âgé de 13 ans. Un règlement de compte sur fond de narcotrafic est évoqué. Bonbons, gâteaux, huile ou tisane au CBD interdit à la vente à partir d'aujourd'hui en France. La Direction Générale de l'Alimentation renforce les contrôles sur ces produits qui n'avaient jamais obtenu d'autorisation officielle de commercialisation au niveau européen. Le CBD à fumer ou à vapoter, lui, reste autorisé. Enfin en football, Didier Deschamps a dévoilé la liste des 26 joueurs sélectionnés pour le Mondial 2026. On retrouve notamment Kylian Mbappé, Michael Olise, Tchouaméni, Kanté ou encore Mike Maignan. Voilà pour l'actu, bonne journée à tous.
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3: Aujourd'hui, vendredi 15 mai 2026, le temps restera assez mitigé sur le nord de la Haute-Vienne. Après une matinée fraîche mais lumineuse, les nuages seront plus nombreux dans l'après-midi avec quelques faibles averses possibles localement, notamment sur les reliefs et le sud du département. Malgré cela, quelques éclaircies réussiront à se maintenir au fil de la journée. Ce matin, les températures sont fraîches pour une mi-mai, comprises entre 5 à 7 degrés à Bellac, au Dora ou encore à Ambazac sous un vent faible de nord-ouest. Cet après-midi, les températures gagnent quelques degrés sous les éclaircies. On attend 13 degrés à la Souterraine, 14 degrés à Bellac et jusqu'à 15 degrés du côté de Limoges et Saint-Junien. En soirée, le ciel restera variable avec quelques passages nuageux mais un temps globalement calme. Les températures, elles, redescendront progressivement vers 8 à 10 degrés durant la nuit. Pour ce week-end, les conditions devraient changer avec un samedi encore assez nuageux mais plus sec, avant une nette amélioration dimanche et le retour d'éclaircies plus généreuses et de températures légèrement plus douces. Aujourd'hui 15 mai, nous fêtons la Sainte-Denise. Excellente journée à toutes et à tous.
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2: L'association de pêche La Truite organise un concours de pêche ce samedi au plan d'eau communal d'Oradour-Saint-Genès. Inscription à 15 euros sur place à partir de 7h30. Concours en deux manches, 2h30 le matin et 2h30 l'après-midi, sur place, buvette et sandwich. À Dompierre-les-Églises, ce dimanche, c'est une journée balade et cuisine des plantes sauvages comestibles qui vous attend. Organisée par l'association Chlorophylle, animée par Isabelle Andréo, rendez-vous à 9h45 devant la salle des fêtes pour cet atelier de 10h à 18h. Au programme cueillette des plantes sauvages comestibles, à 12h, pique-nique léger, 14h, retour en salle pour cuisiner votre cueillette. On vous demande de prévoir sac et couteau pour la cueillette et de quoi prendre des notes. Le tarif 15 euros pour les adhérents, 20 euros pour les non-adhérents et gratuit pour les moins de 12 ans. Renseignements au 06 51 17 06 80. Le Gym Club de Magnac-Laval vous attend ce samedi pour les parcours du cœur. Au programme marche douce et marche nordique sur la voie verte. Un parcours de 8 km au départ de l'espace du Rocher à 13h30. Sur place, boissons, gâteaux et surprises. Un événement en partenariat avec la Fédération Française de Cardiologie. À Blanzac, c'est la fête patronale ce week-end. Le comité des fêtes vous attend samedi pour un concours de pétanque en doublette à 13h30, mais également un concours de belote. Le dimanche, la fête se poursuit avec vide-grenier, foire artisanale et producteurs, défilé de tracteurs anciens et animation, sur place, restauration et buvette.
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1: Bonjour à tous, les programmes télé, la télévision pour ce soir vendredi. On débute avec la chaîne TF1 qui nous propose ce soir l'émission The Voice. Sur France 2, la série Capitaine Marlowe. Sur France 3, place à un documentaire 70 ans d'Eurovision, la grande histoire du concours, diffusé dès 21h10. Sur la chaîne France 4, rendez-vous avec le film Mustang, diffusé dès 21h. Sur M6, ce soir, place au jeu Pékin Express au Royaume des Dragons à partir de 21h10. Sur la chaîne TMC, rendez-vous avec le magazine 90 Enquête à partir de 21h25. Et enfin, pour terminer, rendez-vous par exemple ce soir sur la chaîne TF1 Série Film avec la série New York Unité Spéciale. Avec tout ça, bonne soirée télé.
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1: Bonjour à toutes et à tous et heureux de vous retrouver pour un nouveau Flash Actu. Santé mentale, un projet inédit en France, cherche encore des financements pour voir le jour en Limousin. Baptisé Lim on the Road, ce dispositif de consultation itinérante veut aller à la rencontre des proches de personnes suicidées, notamment dans les communes rurales et isolées. Porté par le projet territorial de santé mentale du Limousin et le centre hospitalier Esquirol, ce van médicalisé proposerait des échanges et un accompagnement psychologique dans un cadre discret et rassurant. L'objectif, renforcer l'égalité d'accès à la santé mentale et éviter l'isolement des familles touchées par le suicide. Déjà soutenu par plusieurs partenaires locaux et lauréat d'un appel à projet de prévention suicide France, Lim on the Road doit encore réunir 40 000 euros d'ici la fin juin pour acheter le véhicule et lancer cette expérimentation prévue sur 2 ans. À terme, le camion pourrait circuler 2 fois par an dans chacun des 3 départements de l'ex-Limousin et pour faire un don, rendez-vous sur préventionsuicide-france.org. Scolarité. Dans la Creuse, des élèves agricoles apprennent à manier les engins en toute sécurité. Une opération de sensibilisation est organisée pour former les jeunes à la conduite de tracteurs et autres machines agricoles. L'objectif, prévenir les accidents, encore trop fréquents dans le monde rural, et au programme, rappel du code de la route, des règles de sécurité et des exercices pratiques sur piste. Ces formations s'inscrivent dans le cursus agricole proposé notamment par le CFA agricole de la Creuse AA1, une initiative saluée par les professionnels du secteur alors que les métiers agricoles demandent de plus en plus de compétences techniques dans l'utilisation des machines. Enfin, politique, une scène inhabituelle a eu lieu ce jeudi 14 mai à La Souterraine. La commune a servi de terrain d'exercice grandeur nature à la Légion étrangère. Près de 700 légionnaires et 150 véhicules blindés ont participé à une opération militaire simulée. Le maire de la commune, lui, Étienne Lejeune, ainsi que 2 de ses adjoints, ont joué le jeu en se laissant capturer dans le cadre du scénario. Cet exercice, préparé depuis plusieurs mois avec le régiment étranger de parachutistes, a surpris de nombreux habitants. Voir des blindés devant les bâtiments publics reste rare dans ce secteur rural de la Creuse. C'est tout pour aujourd'hui. Bonne journée à tous.
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2: Bonjour à tous, l'essentiel de l'actualité, un mot sur cette fusillade mortelle à Nantes, un adolescent de 15 ans qui a été tué hier soir en pleine rue lors d'une attaque armée visant trois mineurs. Deux autres jeunes ont été blessés, dont un dans un état critique. La piste d'un règlement de compte lié au narcotrafic est privilégiée. Laurent Nunez, qui a été sur place, a annoncé qu'il présentera la semaine prochaine au Sénat son projet de loi Riposte, destiné à intensifier la lutte contre le narcotrafic. Concernant l'antivirus, une mission scientifique est lancée en Argentine, à Ushuaia, pour tenter de comprendre l'origine de la contamination. Les chercheurs vont capturer des rongeurs dans la région pour déterminer s'ils sont porteurs du virus. Les analyses devraient prendre plusieurs semaines. L'objectif est de remonter à la piste du patient zéro. À Pékin, Donald Trump et Xi Jinping affichent leur volonté d'apaisement après plusieurs tensions commerciales. Le président américain parle d'accord, je cite, « fantastique entre les deux puissances ». Donald Trump affirme que la Chine s'engagerait à acheter 200 Boeing avions, ainsi que du pétrole et des produits agricoles américains. Mais ces annonces n'ont pas été confirmées par Pékin. Et enfin, suite des barrages d'accession en Ligue 1, Saint-Etienne accueille Rodez ce soir. Coup d'envoi à 20h30. Le vainqueur retrouvera le club qui terminera 16e de Ligue 1 à l'issue de la 34e et dernière journée de championnat. Une 16e place actuellement occupée par Nice. Fin de ce flash, excellent après-midi à tous.
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3: Aujourd'hui, vendredi 15 mai 2026, le temps restera assez mitigé sur le nord de la Haute-Vienne. Après une matinée fraîche mais lumineuse, les nuages seront plus nombreux dans l'après-midi avec quelques faibles averses possibles localement, notamment sur les reliefs et le sud du département. Malgré cela, quelques éclaircies réussiront à se maintenir au fil de la journée. Ce matin, les températures sont fraîches pour une mi-mai, comprises entre 5 à 7 degrés à Bellac, au Dora ou encore à Ambazac sous un vent faible de nord-ouest. Cet après-midi, les températures gagnent quelques degrés sous les éclaircies. On attend 13 degrés à la Souterraine, 14 degrés à Bellac et jusqu'à 15 degrés du côté de Limoges et Saint-Junien. En soirée, le ciel restera variable avec quelques passages nuageux mais un temps globalement calme. Les températures, elles, redescendront progressivement vers 8 à 10 degrés durant la nuit. Pour ce week-end, les conditions devraient changer avec un samedi encore assez nuageux mais plus sec, avant une nette amélioration dimanche et le retour d'éclaircies plus généreuses et de températures légèrement plus douces. Aujourd'hui 15 mai, nous fêtons la Sainte-Denise. Excellente journée à toutes et à tous.
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2: L'association de pêche La Truite organise un concours de pêche ce samedi au plan d'eau communal d'Oradour-Saint-Genès. Inscription à 15 euros sur place à partir de 7h30. Concours en deux manches, 2h30 le matin et 2h30 l'après-midi, sur place, buvette et sandwich. À Dompierre-les-Églises, ce dimanche, c'est une journée balade et cuisine des plantes sauvages comestibles qui vous attend. Organisée par l'association Chlorophylle, animée par Isabelle Andréau, rendez-vous à 9h45 devant la salle des fêtes pour cet atelier de 10h à 18h. Au programme cueillette des plantes sauvages comestibles, à 12h, pique-nique léger, 14h, retour en salle pour cuisiner votre cueillette. On vous demande de prévoir sac et couteau pour la cueillette et de quoi prendre des notes. Le tarif 15 euros pour les adhérents, 20 euros pour les non-adhérents et gratuit pour les moins de 12 ans. Renseignements au 06 51 17 06 80. Le Gym Club de Maniac Laval vous attend ce samedi pour les parcours du cœur. Au programme marche douce et marche nordique sur la voie verte. Un parcours de 8 km au départ de l'espace du Rocher à 13h30. Sur place, boissons, gâteaux et surprises. Un événement en partenariat avec la Fédération Française de Cardiologie. À Blanzac, c'est la fête patronale ce week-end. Le comité des fêtes vous attend samedi pour un concours de pétanque en doublette à 13h30, mais également un concours de belote. Le dimanche, la fête se poursuit avec vide-grenier, foire artisanale et producteurs, défilé de tracteurs anciens et animation, sur place, restauration et buvette.
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1: Bonjour à tous. Vendredi 15 mai 2026, les habitants de Chambon-sur-Voueize vont devoir élire un nouveau conseil municipal. Le tribunal administratif de Limoges a annulé l'élection municipale de cette commune creusoise en cause 71 bulletins déclarés nuls lors du scrutin du 15 mars dernier, une situation jugée suffisante pour remettre en cause la sincérité du vote. Il faut dire que l'écart entre les listes est très serré. Une nouvelle élection devra être organisé, sauf s'il y a appel de cette décision de justice. Et à part ça, Grimondé, Blaudé, un recours a également été déposé devant le tribunal administratif. Un ancien colistier conteste les conditions de fusion des deux listes entre les deux tours. L'audience est prévue mardi prochain, le 19 mai à Limoges. Toujours en Creuse, à Faux-la-Montagne, plusieurs dégradations ont été constatées ces derniers jours, dont des drapeaux cassés au monument aux morts. La commune a porté plainte après cet acte visant des symboles de l'État. Le maire appelle toutefois à relativiser. Selon lui, il ne s'agit pas d'une vague de vandalisme, mais plutôt d'actes isolés. Le président de la SNCF, Jean Castex, était à Limoges mercredi pour faire le point sur l'avenir de la ligne POLT. Modernisation du réseau, arrivée des nouvelles rames oxygène et financement des petites lignes. Yasmine, les attentes restent fortes en Limousin.
2: Relier Limoges à Paris en 2h52, d'ici fin 2027, Jean Castex maintient cet objectif pour la ligne POLT. Depuis 2018, près de 1,9 milliard d'euros ont été investis dans les travaux de modernisation. Mais pour le président de la SNCF, les efforts devront se poursuivre au-delà de 2027.
3: On a une échéance, 2027. Depuis 2018, 1,9 milliard d'euros d'investissement. Toujours en 27, la livraison des nouvelles rames, qui s'appellent Oxygène. Il faut qu'à cette échéance, donc fin 27, Paris soit à nouveau à 2h52, précisément, de Limoges. C'est l'engagement que nous avons.
2: Autre sujet sensible, l'avenir des petites lignes du quotidien, comme Limoges-Angoulême, fermée depuis 2018. Le PDG de la SNCF reconnaît que les financements manquent encore, mais mise sur les futurs moyens annoncés par l'État pour moderniser le réseau ferroviaire dans les prochaines années.
3: À partir de 2032, le ferroviaire va récupérer une partie des recettes autoroutières. C'est vrai que pour l'instant, s'agissant des petites lignes, les lignes fines de dessert, et Dieu sait s'il y en a en Nouvelle-Aquitaine, le compte n'y est pas encore tout à fait. Voilà, comme je suis quelqu'un d'optimiste, de combatif, j'espère bien qu'avec l'État, dont c'est la responsabilité, avec les régions, nous trouverons dans les mois à venir de quoi régler ce sujet aussi.
1: Merci Yasmine Kichou de Kaolin La Radio pour ce sujet. Jean Castex a affirmé que la fréquentation de la ligne POLT reste stable, voire en progression, et ce malgré les perturbations liées aux travaux, comme c'est le cas cette fin de semaine. Et toujours un peu dans le même registre, la gare SNCF de Brive est totalement accessible. Après 10 mois de travaux, les quais 1 et 5 ont été rehaussés pour faciliter l'accès au train, notamment pour les personnes à mobilité réduite ou les voyageurs chargés de bagages. Un chantier à 7 millions d'euros pour la gare corrézienne, fréquenté chaque année par près d'1,6 million de voyageurs. Le championnat de France d'enduro-moto débute demain à Boussac, en Creuse. Près de 400 pilotes sont attendus pour cette manche d'ouverture organisée par le motoclub boussacain, déjà hôte de l'épreuve il y a 2 ans. 2 circuits d'une trentaine de kilomètres ont été préparés autour de Toulx-Sainte-Croix avec plusieurs spéciales chronométrées. Et puis toujours pour les sportifs, le 16e triathlon des Monts de Guéret revient demain et dimanche avec une nouveauté, les 6 heures des Monts, une épreuve d'endurance inédite en Nouvelle-Aquitaine. Les participants auront 6 heures pour parcourir la plus grande distance possible en natation, vélo et course à pied. Le départ sera donné dimanche matin à Courtille. C'est la fin de cette édition. Merci de l'avoir suivi. Belle fin de semaine à tous.
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1: Bonjour à toutes et à tous et heureux de vous retrouver pour un nouveau Flash Actu. Santé mentale, un projet inédit en France, cherche encore des financements pour voir le jour en Limousin. Baptisé Lim on the Road, ce dispositif de consultation itinérante veut aller à la rencontre des proches de personnes suicidées, notamment dans les communes rurales et isolées. Porté par le projet territorial de santé mentale du Limousin et le centre hospitalier Esquirol, ce van médicalisé proposerait des échanges et un accompagnement psychologique dans un cadre discret et rassurant. L'objectif, renforcer l'égalité d'accès à la santé mentale et éviter l'isolement des familles touchées par le suicide. Déjà soutenu par plusieurs partenaires locaux et lauréat d'un appel à projet de prévention suicide France, Lim on the Road doit encore réunir 40 000 euros d'ici la fin juin pour acheter le véhicule et lancer cette expérimentation prévue sur 2 ans. À terme, le camion pourrait circuler 2 fois par an dans chacun des 3 départements de l'ex-Limousin et pour faire un don, rendez-vous sur préventionsuicide-france.org. Scolarité. Dans la Creuse, des élèves agricoles apprennent à manier les engins en toute sécurité. Une opération de sensibilisation est organisée pour former les jeunes à la conduite de tracteurs et autres machines agricoles. L'objectif, prévenir les accidents, encore trop fréquents dans le monde rural, et au programme, rappel du code de la route, des règles de sécurité et des exercices pratiques sur piste. Ces formations s'inscrivent dans le cursus agricole proposé notamment par le CFA agricole de la Creuse AA1, une initiative saluée par les professionnels du secteur alors que les métiers agricoles demandent de plus en plus de compétences techniques dans l'utilisation des machines. Enfin, politique, une scène inhabituelle a eu lieu ce jeudi 14 mai à La Souterraine. La commune a servi de terrain d'exercice grandeur nature à la Légion étrangère. Près de 700 légionnaires et 150 véhicules blindés ont participé à une opération militaire simulée. Le maire de la commune, lui, Étienne Lejeune, ainsi que 2 de ses adjoints, ont joué le jeu en se laissant capturer dans le cadre du scénario. Cet exercice, préparé depuis plusieurs mois avec le régiment étranger de parachutistes, a surpris de nombreux habitants. Voir des blindés devant les bâtiments publics reste rare dans ce secteur rural de la Creuse. C'est tout pour aujourd'hui. Bonne journée à tous.
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1: Ce dimanche 17 mai, à Villefavard, le Moulin s'anime à l'occasion de Moulin en Fête, une journée placée sous le signe du patrimoine, des savoir-faire locaux et de la rencontre. Pour en parler, je reçois aujourd'hui Jacques Dauby, propriétaire du Moulin, qui nous en parle.
2: Le Moulin de Villefavard, c'est un moulin familial qui appartient donc à la famille depuis des générations. Nous avons fait des recherches généalogiques et nous sommes remontés donc sur une présence avérée de la famille jusqu'en 1744. Nous avons pu quand même déterminer une date de 1689 d'existence du moulin. Ce moulin a été retransmis génération en génération jusqu'à 1963 où le dernier meunier, mon grand-père, a pris sa retraite.
1: Cette année donc revient pour la deuxième édition, il me semble, de Moulin en Fête. Vous y participez. Pourquoi est-ce important d'y participer pour vous à échelle locale?
2: Participer donc à cette journée, c'est la préservation d'un patrimoine, donc c'est le troisième patrimoine de France, mais un patrimoine un petit peu ignoré. Donc les moulins, surtout hydrauliques, sont peu visibles, ils sont souvent au fond de vallée et on ne les voit pas comme contrairement aux moulins à vent. Donc c'est important aussi pour la sauvegarde de ce moulin qui a conservé tous ses appareillages. Nous avons commencé à remettre un petit peu en valeur le moulin, rénover, nettoyer, beaucoup nettoyer, sauvegarder par la mise hors d'eau. Et donc nous ouvrons un peu donc au public depuis quelques années pour la journée européenne du patrimoine et maintenant pour la journée des moulins.
1: Une riche programmation tout au long de la journée.
2: Cette journée, on s'organise sur plusieurs points forts. Donc, il y a deux visites guidées, donc par moi-même, à 10h30 le matin, 14h l'après-midi. Nous organisons, grâce à une association que nous avons créée, les Amis du Moulin de Villefavard, qui nous aident beaucoup, donc un repas donc milieu de journée, bien sûr midi, pour laquelle la réservation est obligatoire. Et ensuite, nous aurons une animation à 15h avec donc un marcheur, conteur qui va nous raconter des histoires, pas forcément sur les moulins, mais sur le voyage.
1: Oui, donc le but, c'est de faire découvrir, voyager un peu les gens qui viendront et aussi faire un petit côté festif durant cette journée.
2: Voilà, c'est un côté festif qui est très convivial. Bon, il y a quand même beaucoup de gens de la région qui connaissent déjà et qui ont plaisir à revenir et que nous avons aussi plaisir à accueillir.
1: Et il me semble que vous faites venir aussi des producteurs locaux sur cette journée pour faire profiter les gens.
2: Voilà, nous avons quelques producteurs locaux, vraiment très très locaux, qui sont autour de Villefavard. La jardinerie L'Hirondelle qui est juste à côté. Alors nous aurons un stand de farine Cécile Blanchard qui est sur Villefavard. Et donc là nous aurons aussi du miel, voilà, donc local.
1: C'est une journée qui est pour tout le monde ou vous visez un public spécifique? C'est vraiment ouvert à tout le monde?
2: Ah non, c'est vraiment ouvert à tout le monde et nous rencontrons toute une gamme de visiteurs qui vont des gens qui viennent uniquement pour nous soutenir jusqu'à des passionnés de moulins avec qui on discute beaucoup, qui m'apportent leur expérience dans la connaissance et le fonctionnement du moulin.
1: Le moulin, donc là, on revient sur Moulin en Fête, vous ouvrez les portes. Est-ce que durant toute l'année, vous l'ouvrez aussi ou c'est juste sur les journées européennes, comme vous l'avez dit, et le Moulin en Fête?
2: Alors, nous ouvrons sur ces deux journées-là et potentiellement, donc on travaille un peu avec la ferme de Villefavard qui peut nous amener des visiteurs. Et puis, donc on essaie d'ouvrir un peu sur certaines journées sur l'été.
1: Une journée entre patrimoine, nature et convivialité. Moulin en Fête, c'est ce dimanche 17 mai au Moulin de Villefavard. Visite, découverte et rencontres rythmeront ce rendez-vous ouvert à tous avec en maître mot l'envie de faire vivre et transmettre un héritage local souvent méconnu. Pour réserver votre place pour le repas, appelez au 06 85 84 07 88. Henri Feuillade, RMJ, pour le Graal.
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0: Il est 14h.
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2: Bonjour à tous, l'essentiel de l'actualité, un mot sur cette fusillade mortelle à Nantes, un adolescent de 15 ans qui a été tué hier soir en pleine rue lors d'une attaque armée visant trois mineurs. Deux autres jeunes ont été blessés, dont un dans un état critique. La piste d'un règlement de compte lié au narcotrafic est privilégiée. Laurent Nunez, qui était sur place, a annoncé qu'il présentera la semaine prochaine au Sénat son projet de loi Riposte, destiné à intensifier la lutte contre le narcotrafic. Concernant l'antivirus, une mission scientifique est lancée en Argentine, à Ushuaia, pour tenter de comprendre l'origine de la contamination. Les chercheurs vont capturer des rongeurs dans la région pour déterminer s'ils sont porteurs du virus. Les analyses devraient prendre plusieurs semaines. L'objectif est de remonter à la piste du patient zéro. À Pékin, Donald Trump et Xi Jinping affichent leur volonté d'apaisement après plusieurs tensions commerciales. Le président américain parle d'accord, je cite, « fantastique entre les deux puissances ». Donald Trump affirme que la Chine s'engagerait à acheter 200 Boeing avions, ainsi que du pétrole et des produits agricoles américains. Mais ces annonces n'ont pas été confirmées par Pékin. Et enfin, suite des barrages d'accession en Ligue 1, Saint-Etienne accueille Rodez ce soir. Coup d'envoi à 20h30. Le vainqueur retrouvera le club qui terminera 16e de Ligue 1 à l'issue de la 34e et dernière journée de championnat. Une 16e place actuellement occupée par Nice. Fin de ce flash, excellent après-midi à tous.
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3: Aujourd'hui, vendredi 15 mai 2026, le temps restera assez mitigé sur le nord de la Haute-Vienne. Après une matinée fraîche mais lumineuse, les nuages seront plus nombreux dans l'après-midi avec quelques faibles averses possibles localement, notamment sur les reliefs et le sud du département. Malgré cela, quelques éclaircies réussiront à se maintenir au fil de la journée. Ce matin, les températures sont fraîches pour une mi-mai, comprises entre 5 à 7 degrés à Bellac, au Dorat ou encore à Ambazac, sous un vent faible de nord-ouest. Cet après-midi, les températures gagnent quelques degrés sous les éclaircies. On attend 13 degrés à la Souterraine, 14 degrés à Bellac et jusqu'à 15 degrés du côté de Limoges et Saint-Junien. En soirée, le ciel restera variable avec quelques passages nuageux, mais un temps globalement calme. Les températures, elles, redescendront progressivement vers 8 à 10 degrés durant la nuit. Pour ce week-end, les conditions devraient changer avec un samedi encore assez nuageux mais plus sec, avant une nette amélioration dimanche et le retour d'éclaircies plus généreuses et de températures légèrement plus douces. Aujourd'hui 15 mai, nous fêtons la Sainte-Denise. Excellente journée à toutes.
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1: Bonjour, c'est Joëlle et Christiane.
2: Oui, bonjour.
1: Nous voilà pour vous présenter le programme du tiers-lieu pour les jours à venir. Alors, nous avons tout d'abord une exposition à partir du 15 mai et jusqu'au 3 juin. Une exposition à Magnacueil sur la restauration de l'église.
2: L'église Saint-Maximin, tu peux préciser.
1: Oui, alors donc elle sera visible tous les matins à Magnacueil.
2: Joëlle, je sais qu'il y a aussi le mercredi 20 mai donc à 14h une balade dessinée qui sera où exactement, Joëlle?
1: Oui, nous avons décidé de renouveler cette tentative de balade dessinée. Elle va se dérouler à Arcoulan. Vous en avez parlé une première fois et donc on délocalise un peu pour que tous les habitants des hameaux puissent aussi participer à nos activités. Donc c'est une balade dessinée, on vous donne rendez-vous au tiers-lieu à 14h et nous partons en covoiturage sur Arcoulan. Geneviève s'occupe d'animer cette séance. Il s'agit de se balader et de choisir un endroit qui nous plairait à dessiner ou à faire des croquis, n'importe. Et ensuite, voilà, on en fait plusieurs. Tout autour, on fait un tour dans le village. C'est fort agréable. Et en fait, ensuite, on finit la séance au tiers-lieu où nous regroupons nos dessins et nous les exposons sur un panneau. Et c'est vraiment très, très chouette de voir comment sont ressentis les lieux qui nous entourent. Ça sera le mercredi 20 mai à partir de 14h au tiers-lieu. Maintenant, on a parlé d'une exposition sur la restauration de l'église. Elle sera suivie d'une conférence qui va se dérouler le 22 mai.
2: De 18h à 19h30 à la salle de spectacle, donc à côté de Magnacueil.
1: Donc c'est une conférence qui sera animée par qui, Christiane?
2: Alors par l'architecte qui est en charge de cette restauration de l'église. Et il faut savoir qu'également, en même temps, il y aura un film de Madeleine Bossage. C'est un film qui porte sur la procession 2025. Donc durant tout le week-end de Pentecôte, du samedi au lundi, ce film passera donc à Magnacueil. Donc n'hésitez pas à venir le voir, à venir vous voir pour ceux qui y ont participé.
1: Et il y aura plusieurs projections dans la journée durant ce week-end. Voilà, ensuite nous allons vous parler d'un rendez-vous qui nous tient très à cœur. Vous savez que nous faisons des ateliers de danse en cercle et nous avons prévu une journée où nous allons célébrer la danse. Ça s'appelle d'ailleurs « Célébrons la danse ». Cette journée se déroulera, Christiane?
2: Le 26 mai, donc c'est un mardi, de 18h à 20h pour les groupes qui vont défiler. Il faut savoir que nous aurons les clubs de belle danse plutôt, de Bellac, qui feront des démonstrations de danse en ligne, mais sur des musiques modernes et non pas de la country, de la danse de salon également et de la danse traditionnelle. Donc il y aura également la danse Country Rose, danse en ligne de Maniac Laval, et puis Galopa danse de Dinsac qui est plus basée sur des danses traditionnelles, et bien entendu le club de Maniac Laval qui est la danse en cercle, où chaque club donc fera une démonstration, invitera toutes les personnes présentes à cette manifestation à participer aussi suite à la démonstration aux danses. Donc c'est un moment vraiment très chaleureux, très convivial pour vibrer, rire et danser ensemble en plein air, puisque cette manifestation se déroulera au théâtre de Verdure. Alors bien entendu, s'il pleut, il y a une solution de repli qui sera la salle des fêtes, la salle du Rocher, donc de Maniac Laval. Et je répète les horaires, de 18 à 20h le mardi 26 mai.
1: Et j'ajoute que la participation est libre. N'hésitez pas à amener toute votre famille, vos enfants, vos petits-enfants, etc. Voilà pour le programme. N'hésitez pas à nous appeler à Magnacueil pour tout renseignement complémentaire au 07 70 00 64 79. On vous remercie de votre écoute.
2: Merci à tous.
1: Et on vous dit à bientôt.
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2: Bonjour à tous, l'essentiel de l'actualité, un mot sur cette fusillade mortelle à Nantes, un adolescent de 15 ans qui a été tué hier soir en pleine rue lors d'une attaque armée visant trois mineurs. Deux autres jeunes ont été blessés, dont un dans un état critique. La piste d'un règlement de compte lié au narcotrafic est privilégiée. Laurent Nunez, qui a été sur place, a annoncé qu'il présentera la semaine prochaine au Sénat son projet de loi Riposte, destiné à intensifier la lutte contre le narcotrafic. Concernant l'antivirus, une mission scientifique est lancée en Argentine, à Ushuaia, pour tenter de comprendre l'origine de la contamination. Les chercheurs vont capturer des rongeurs dans la région pour déterminer s'ils sont porteurs du virus. Les analyses devraient prendre plusieurs semaines. L'objectif est de remonter à la piste du patient zéro. À Pékin, Donald Trump et Xi Jinping affichent leur volonté d'apaisement après plusieurs tensions commerciales. Le président américain parle d'accord, je cite, « fantastique entre les deux puissances ». Donald Trump affirme que la Chine s'engagerait à acheter 200 Boeing avions, ainsi que du pétrole et des produits agricoles américains. Mais ces annonces n'ont pas été confirmées par Pékin. Et enfin, suite des barrages d'accession en Ligue 1, Saint-Etienne accueille Rodez ce soir. Coup d'envoi à 20h30. Le vainqueur retrouvera le club qui terminera 16e de Ligue 1 à l'issue de la 34e et dernière journée de championnat. Une 16e place actuellement occupée par Nice. Fin de ce flash, excellent après-midi à tous.
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3: Aujourd'hui, vendredi 15 mai 2026, le temps restera assez mitigé sur le nord de la Haute-Vienne. Après une matinée fraîche mais lumineuse, les nuages seront plus nombreux dans l'après-midi avec quelques faibles averses possibles localement, notamment sur les reliefs et le sud du département. Malgré cela, quelques éclaircies réussiront à se maintenir au fil de la journée. Ce matin, les températures sont fraîches pour une mi-mai, comprises entre 5 à 7 degrés à Bellac, au Dorat ou encore à Ambazac, sous un vent faible de nord-ouest. Cet après-midi, les températures gagnent quelques degrés sous les éclaircies. On attend 13 degrés à la Souterraine, 14 degrés à Bellac et jusqu'à 15 degrés du côté de Limoges et Saint-Junien. En soirée, le ciel restera variable avec quelques passages nuageux, mais un temps globalement calme. Les températures, elles, redescendront progressivement vers 8 à 10 degrés durant la nuit. Pour ce week-end, les conditions devraient changer avec un samedi encore assez nuageux mais plus sec, avant une nette amélioration dimanche et le retour d'éclaircies plus généreuses et de températures légèrement plus douces. Aujourd'hui 15 mai, nous fêtons la Sainte-Denise. Excellente journée à toutes et à tous.
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1: Ce dimanche 17 mai, à Villefavard, le Moulin s'anime à l'occasion de Moulin en Fête, une journée placée sous le signe du patrimoine, des savoir-faire locaux et de la rencontre. Pour en parler, je reçois aujourd'hui Jacques Dauby, propriétaire du Moulin, qui nous en parle.
2: Le Moulin de Villefavard, c'est un moulin familial qui appartient donc à la famille depuis des générations. Nous avons fait des recherches généalogiques et nous sommes remontés donc sur une présence avérée de la famille jusqu'en 1744. Nous avons pu quand même déterminer une date de 1689 d'existence du moulin. Ce moulin a été retransmis génération en génération jusqu'à 1963 où le dernier meunier, mon grand-père, a pris sa retraite.
1: Cette année donc revient pour la deuxième édition, il me semble, de Moulin en Fête. Vous y participez. Pourquoi est-ce important d'y participer pour vous à échelle locale ?
2: Participer donc à cette journée, c'est la préservation d'un patrimoine, donc c'est le troisième patrimoine de France, mais un patrimoine un petit peu ignoré. Donc les moulins, surtout hydrauliques, sont peu visibles, ils sont souvent au fond de vallée et on ne les voit pas comme contrairement aux moulins à vent. Donc c'est important aussi pour la sauvegarde de ce moulin qui a conservé tous ses appareillages. Nous avons commencé à remettre un petit peu en valeur le moulin, rénover, nettoyer, beaucoup nettoyer, sauvegarder par la mise hors d'eau. Et donc nous ouvrons un peu donc au public depuis quelques années pour la journée européenne du patrimoine et maintenant pour la journée des moulins.
1: Une riche programmation tout au long de la journée.
2: Cette journée, on s'organise sur plusieurs points forts. Donc, il y a deux visites guidées, donc par moi-même, à 10h30 le matin, 14h l'après-midi. Nous organisons, grâce à une association que nous avons créée, les Amis du Moulin de Villefavard, qui nous aident beaucoup, donc un repas donc milieu de journée, bien sûr midi, pour laquelle la réservation est obligatoire. Et ensuite, nous aurons une animation à 15h avec donc un marcheur conteur qui va nous raconter des histoires, pas forcément sur les moulins, mais sur le voyage.
1: Oui, donc le but, c'est de faire découvrir, voyager un peu les gens qui viendront et aussi faire un petit côté festif durant cette journée.
2: Voilà, c'est un côté festif qui est très convivial. Bon, il y a quand même beaucoup de gens de la région qui connaissent déjà et qui ont plaisir à revenir et que nous avons aussi plaisir à accueillir.
1: Et il me semble que vous faites venir aussi des producteurs locaux sur cette journée pour faire profiter les gens.
2: Voilà, nous avons quelques producteurs locaux, vraiment très très locaux, qui sont autour de Villefavard. La jardinerie L'Hirondelle qui est juste à côté. Alors nous aurons un stand de farine Cécile Blanchard qui est sur Villefavard. Et donc là nous aurons aussi du miel, voilà, donc local.
1: C'est une journée qui est pour tout le monde ou vous visez un public spécifique? C'est vraiment ouvert à tout le monde?
2: Ah non, c'est vraiment ouvert à tout le monde et nous rencontrons toute une gamme de visiteurs qui vont des gens qui viennent uniquement pour nous soutenir jusqu'à des passionnés de moulins avec qui on discute beaucoup, qui m'apportent leur expérience dans la connaissance et le fonctionnement du moulin.
1: Le moulin, donc là, on revient sur Moulin en Fête, vous ouvrez les portes. Est-ce que durant toute l'année, vous l'ouvrez aussi ou c'est juste sur les journées européennes, comme vous l'avez dit, et le Moulin en Fête?
2: Alors, nous ouvrons sur ces deux journées-là et potentiellement, donc on travaille un peu avec la ferme de Villefavard qui peut nous amener des visiteurs. Et puis, donc on essaie d'ouvrir un peu sur certaines journées sur l'été.
1: Une journée entre patrimoine, nature et convivialité. Moulin en Fête, c'est ce dimanche 17 mai au Moulin de Villefavard. Visite, découverte et rencontres rythmeront ce rendez-vous ouvert à tous avec en maître mot l'envie de faire vivre et transmettre un héritage local souvent méconnu. Pour réserver votre place pour le repas, appelez au 06 85 84 07 88. Henri Feuillade, RMJ, pour le Graal.
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1: Bonjour à tous, l'essentiel de l'actualité. Donald Trump quitte la Chine après 2 jours de sommet avec Xi Jinping. Donald Trump affirme avoir obtenu des accords commerciaux et assure que Xi Jinping souhaite éviter un conflit autour de Taïwan et empêcher l'Iran d'obtenir l'arme nucléaire. L'émotion reste vive à Nantes après la mort d'un adolescent de 15 ans tué jeudi soir dans une fusillade. 2 autres mineurs de 13 et 14 ans ont été blessés. Selon le ministre de l'Intérieur, Laurent Nunez, le plus gravement touché n'est plus en danger. Le procureur évoque un règlement de compte lié au trafic de stupéfiants. L'usine Stellantis de Rennes va produire un modèle du constructeur chinois Dongfeng destiné au marché européen. Un accord qui doit permettre au groupe chinois d'éviter certains droits de douane à l'importation. L'annonce officielle devrait intervenir dans les prochains jours. Les 2 orques de Marineland pourraient bientôt quitter la Côte d'Azur. Le ministre de la Transition écologique souhaite transférer Wiki et Keijo vers le parc espagnol Loro Parque à Tenerife d'ici la fin du mois de juin. Une décision motivée par l'état jugé préoccupant des bassins de l'ancien parc d'Antibes. Il est fermé depuis janvier 2025. Voilà pour l'essentiel. Bon après-midi à tous.
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3: Aujourd'hui, vendredi 15 mai 2026, le temps restera assez mitigé sur le nord de la Haute-Vienne. Après une matinée fraîche mais lumineuse, les nuages seront plus nombreux dans l'après-midi avec quelques faibles averses possibles localement, notamment sur les reliefs et le sud du département. Malgré cela, quelques éclaircies réussiront à se maintenir au fil de la journée. Ce matin, les températures sont fraîches pour une mi-mai, comprises entre 5 à 7 degrés à Bellac, au Dora ou encore à Ambazac sous un vent faible de nord-ouest. Cet après-midi, les températures gagnent quelques degrés sous les éclaircies. On attend 13 degrés à la Souterraine, 14 degrés à Bellac et jusqu'à 15 degrés du côté de Limoges et Saint-Junien. En soirée, le ciel restera variable avec quelques passages nuageux mais un temps globalement calme. Les températures, elles, redescendront progressivement vers 8 à 10 degrés durant la nuit. Pour ce week-end, les conditions devraient changer avec un samedi encore assez nuageux mais plus sec, avant une nette amélioration dimanche et le retour d'éclaircies plus généreuses et de températures légèrement plus douces. Aujourd'hui 15 mai, nous fêtons la Sainte-Denise. Excellente journée à toutes et à tous.
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1: Ce samedi 23 mai, à la ferme de Villefavard, c'est un temps fort que l'on vous propose autour du Guarnerius. Découvrez ce violon d'exception lors d'un concert didactique suivi d'un récital unique sur les instruments historiques de Villefavard. Pour en parler, Gersande Michel, directrice de la ferme de Villefavard, bonjour.
2: Bonjour.
1: Parlez-nous de ce temps fort Guarnerius. Tout d'abord, qu'est-ce qu'un Guarnerius? Pourquoi cet instrument est si particulier?
2: Alors, ce violon Guarnerius avait appartenu à Juliette Ebersold, qui est une des personnes historiques, on va dire, de la ferme, et qui a revendu son violon. Donc c'est le début du XXe siècle. Je ne vais pas dire de bêtises parce que peut-être des historiens qui nous écoutent, mais à Monsieur Menuhin. Et en fait, ce violon a été récupéré par un collectionneur italien, qui nous permet aujourd'hui de le faire revenir à la ferme de Villefavard. Donc c'est vraiment un des instruments historiques de la ferme de Villefavard en Limousin.
1: Donc on parle d'une vraie tranche de patrimoine en fait pour la ferme.
2: Absolument.
1: Ce violon, donc vous l'avez précisé, c'était le violon de la fille du pasteur Maury. On peut resituer un peu dans le temps toute cette histoire.
2: Alors, le pasteur Maury est celui qui a vraiment fait construire la ferme de Villefavard. Et il avait deux filles, dont Juliette, qui était donc une grande musicienne, violoniste, et qui a été celle qui a initié notamment les concerts spirituels de Villefavard.
1: Voilà pour la précision historique. Gersande, ce mythique Guarnerius, il va résonner samedi 23 mai en deux temps à la ferme de Villefavard. Alors, à 17h, tout d'abord, un concert didactique à la découverte du Guarnerius. Qu'est-ce qui va se passer? Je crois que ce sera bien accompagné. Hein. Il y aura de la jeunesse autour de l'instrument.
2: Oui, tout à fait. Donc, Stéphanie-Marie Degand, qui nous fait le grand honneur de venir jusqu'à nous pour nous présenter cet instrument, sera accompagnée par des élèves du CNSM de Paris, donc du Conservatoire National de Supérieur de Musique. Et ça va être un concert vraiment. Alors, bien sûr, ils vont jouer de cet instrument, mais ça va aussi être l'occasion de raconter un peu au public ce que ça signifie que de jouer sur un instrument ancien. Parce que c'est vrai que c'est pas forcément une évidence de se dire que c'est très différent de jouer sur un instrument très récent ou très vieux. Et pourquoi est-ce que c'est spécifique? Et puis, qu'est-ce qui fait ça, peut-être sa qualité ou sa valeur supérieure à un autre violon? Voilà.
1: Ça veut dire que ça sonne pas pareil, il y a peut-être une approche de l'instrument qui est différente pour l'instrumentiste, justement.
2: Exactement, et d'ailleurs Stéphanie-Marie Degand nous a demandé si elle allait pouvoir prendre ses marques et s'entraîner sur le violon en amont de ce concert, parce qu'elle a besoin en fait de rencontrer l'instrument, de comprendre comment il fonctionne et comment elle va pouvoir dialoguer avec lui. Donc c'est vrai que c'est une plongée dans un univers que peu de gens connaissent, cette intimité entre l'instrumentiste et son instrument.
1: Il faut apprivoiser cet instrument. Alors vous l'avez évoqué, Stéphanie-Marie Degand sera le soir même à 20h30, le 23 mai toujours, présente pour un récital autour des instruments historiques de Villefavard. Il y aura le fameux Guarnerius, mais pas seulement.
2: Et oui, elle sera accompagnée par son pianiste Daniel Isoard, qui va lui jouer sur le piano historique de la ferme, qui est le piano Bechstein, qui date du début du XXe siècle et qui donc fait partie des instruments emblématiques de la ferme de Villefavard.
1: En termes de répertoire, quand on joue comme ça sur des instruments historiques, anciens, à quoi on doit s'attendre?
2: Ah, je crois que tout est possible. Bon, ils ne m'ont pas encore donné le détail de leur programme, mais forcément, on a envie d'entendre du Bach, on a envie d'entendre des compositeurs comme ça. Mais je pense que elle va nous l'expliquer aussi justement dans son concert didactique. Est-ce qu'il y a des répertoires qui se prêtent plus ou moins à ces instruments, ou est-ce que tout est ouvert?
1: Gersande, cette journée du 23 mai, elle est marqué par ces deux moments musicaux. Et avant cela, on se retrouvera un peu plus tôt en matinée pour une balade. Alors là, on s'oriente plus vers le patrimoine. Et puis, les fameuses visites des ateliers de la Latfi avec là aussi le Guarnerius en filigrane.
2: En invité spécial, oui, absolument.
1: Parlez-nous de la balade pour commencer.
2: Oui, alors, balade patrimoniale à 10h le matin sur le thème de Villefavard et la musique. Donc, ce sera vraiment vraiment une balade orientée sur l'aspect musical de la ferme, donc à partir de sa transformation, à partir du moment où elle est devenue cet auditorium et à partir du moment où elle a accueilli vraiment la musique. Donc ça sera à 10h le matin et donc vous pouvez vraiment passer la journée à la ferme de Villefavard ce jour-là. Et à 15h, on aura donc la visite des ateliers de lutherie de la Latvie avec, comme vous le disiez, cette spécificité cette année que certains luthiers ont relevé ou relèvent actuellement d'ailleurs le défi de faire une copie de cet instrument ancien, donc de ce Guarnerius. Et pour cela, nous sommes en partenariat avec le Conservatoire National Supérieur de Musique de Paris qui va, à l'issue de tous ces temps de travail des luthiers, va choisir deux violons, donc deux copies de cet instrument, pour les offrir à leurs élèves du conservatoire. Donc d'ici la fin de la saison, on saura quels auront été les deux violons choisis et ils organiseront un concert sur ces deux copies.
1: Voilà, donc pour ce qui est des ateliers de lutherie de la Latvie, alors là on parle de lutherie, c'est presque de l'orfèvrerie à ce niveau, hein, parce qu'il faut reproduire l'instrument avec, on imagine, des essences de bois spécifiques, peut-être une façon de travailler le bois comme à l'ancienne, on imagine.
2: Oui, c'est extrêmement précis, extrêmement technique, et ils ont même des moulages de cet instrument. C'est presque unique, j'ai envie de dire, au monde. Je ne suis pas sûre de moi sur le au monde, mais enfin, en tout cas, c'est extrêmement rare de pouvoir avoir accès pour ces luthiers à vraiment un moulage de cet instrument sans être dans le petit sérail de l'atelier d'origine de ce violon. Et donc là, ils ont même jusqu'au défaut, hein, de l'instrument, parce que forcément, il a vécu et donc il y a des petites spécificités et ils sont censés reproduire dans tous les détails cet instrument.
1: Voilà pour cette journée Guarnerius le 23 mai prochain à la ferme de Villefavard. Pour plus d'infos, un site fermedevillefavard.com et puis un numéro de téléphone, le 05 55 60 29 32. C'était Gersande Michel, directrice de la ferme de Villefavard. Merci.
2: Merci beaucoup.
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1: Bonjour à tous, les programmes télé, la télévision pour ce soir. Vendredi, on débute avec la chaîne TF1 qui nous propose ce soir l'émission Masked Singer sur France 2. Rendez-vous avec du football spécial Coupe de France. Le RC Lens face à l'OGC Nice, coup d'envoi à 20h35. Sur la chaîne France 3, ce soir, le téléfilm Le Crime de la Tour Eiffel à partir de 21h10. Sur la chaîne France 4, rendez-vous avec du rugby spécial Challenge Cup Montpellier face à Ulster, diffusé dès 20h50 en direct. Sur la chaîne M6, place au jeu Pékin Express au Royaume des Dragons, à partir donc de 21h10. Sur la chaîne TMC, rendez-vous avec le film 38.5 Quai des Orfèvres, dès 21h25. Et enfin sur TFX, place au film L'étudiante, diffusé dès 21h10. Avec tout ça, bonne soirée télé.

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1: Bonjour à tous, l'essentiel de l'actualité. Donald Trump quitte la Chine après deux jours de sommet avec Xi Jinping. Donald Trump affirme avoir obtenu des accords commerciaux et assure que Xi Jinping souhaite éviter un conflit autour de Taïwan et empêcher l'Iran d'obtenir l'arme nucléaire. L'émotion reste vive à Nantes après la mort d'un adolescent de 15 ans tué jeudi soir dans une fusillade. Deux autres mineurs de 13 et 14 ans ont été blessés. Selon le ministre de l'Intérieur, Laurent Nunez, le plus gravement touché n'est plus en danger. Le procureur évoque un règlement de compte lié au trafic de stupéfiants. L'usine Stellantis de Rennes va produire un modèle du constructeur chinois Dongfeng destiné au marché européen. Un accord qui doit permettre au groupe chinois d'éviter certains droits de douane à l'importation. L'annonce officielle devrait intervenir dans les prochains jours. Les deux orques de Marineland pourraient bientôt quitter la Côte d'Azur. Le ministre de la Transition écologique souhaite transférer Wiki et Keijo vers le parc espagnol Loro Parque à Tenerife d'ici la fin du mois de juin. Une décision motivée par l'état jugé préoccupant des bassins de l'ancien parc d'Antibes. Il est fermé depuis janvier 2025. Voilà pour l'essentiel. Bon après-midi à tous.
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3: Aujourd'hui, vendredi 15 mai 2026, le temps restera assez mitigé sur le nord de la Haute-Vienne. Après une matinée fraîche mais lumineuse, les nuages seront plus nombreux dans l'après-midi avec quelques faibles averses possibles localement, notamment sur les reliefs et le sud du département. Malgré cela, quelques éclaircies réussiront à se maintenir au fil de la journée. Ce matin, les températures sont fraîches pour une mi-mai, comprises entre 5 à 7 degrés à Bellac, au Dora ou encore à Ambazac sous un vent faible de nord-ouest. Cet après-midi, les températures gagnent quelques degrés sous les éclaircies. On attend 13 degrés à la Souterraine, 14 degrés à Bellac et jusqu'à 15 degrés du côté de Limoges et Saint-Junien. En soirée, le ciel restera variable avec quelques passages nuageux mais un temps globalement calme. Les températures, elles, redescendront progressivement vers 8 à 10 degrés durant la nuit. Pour ce week-end, les conditions devraient changer avec un samedi encore assez nuageux mais plus sec, avant une nette amélioration dimanche et le retour d'éclaircies plus généreuses et de températures légèrement plus douces. Aujourd'hui 15 mai, nous fêtons la Sainte-Denise. Excellente journée à toutes.
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1: Bonjour à toutes et à tous et heureux de vous retrouver pour un nouveau Flash Actu. Santé mentale, un projet inédit en France, cherche encore des financements pour voir le jour en Limousin. Baptisé Lim on the Road, ce dispositif de consultation itinérante veut aller à la rencontre des proches de personnes suicidées, notamment dans les communes rurales et isolées. Porté par le projet territorial de santé mentale du Limousin et le centre hospitalier Esquirol, ce van médicalisé proposerait des échanges et un accompagnement psychologique dans un cadre discret et rassurant. L'objectif, renforcer l'égalité d'accès à la santé mentale et éviter l'isolement des familles touchées par le suicide. Déjà soutenu par plusieurs partenaires locaux et lauréat d'un appel à projet de prévention suicide France, Lim on the Road doit encore réunir 40 000 euros d'ici la fin juin pour acheter le véhicule et lancer cette expérimentation prévue sur 2 ans. À terme, le camion pourrait circuler 2 fois par an dans chacun des 3 départements de l'ex-Limousin et pour faire un don, rendez-vous sur préventionsuicide-france.org. Scolarité. Dans la Creuse, des élèves agricoles apprennent à manier les engins en toute sécurité. Une opération de sensibilisation est organisée pour former les jeunes à la conduite de tracteurs et autres machines agricoles. L'objectif, prévenir les accidents, encore trop fréquents dans le monde rural, et au programme, rappel du code de la route, des règles de sécurité et des exercices pratiques sur piste. Ces formations s'inscrivent dans le cursus agricole proposé notamment par le CFA agricole de la Creuse AA1, une initiative saluée par les professionnels du secteur alors que les métiers agricoles demandent de plus en plus de compétences techniques dans l'utilisation des machines. Enfin politique, une scène inhabituelle a eu lieu ce jeudi 14 mai à la Souterraine. La commune a servi de terrain d'exercice grandeur nature à la Légion étrangère. Près de 700 légionnaires et 150 véhicules blindés ont participé à une opération militaire simulée. Le maire de la commune, lui, Étienne Lejeune, ainsi que 2 de ses adjoints, ont joué le jeu en se laissant capturer dans le cadre du scénario. Cet exercice, préparé depuis plusieurs mois avec le régiment étranger de parachutistes, a surpris de nombreux habitants. Voir des blindés devant les bâtiments publics reste rare dans ce secteur rural de la Creuse. C'est tout pour aujourd'hui. Bonne journée à tous.
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1: Bonjour à tous. Vendredi 15 mai 2026, les habitants de Chambon-sur-Voueize vont devoir élire un nouveau conseil municipal. Le tribunal administratif de Limoges a annulé l'élection municipale de cette commune creusoise en cause 71 bulletins déclarés nuls lors du scrutin du 15 mars dernier, une situation jugée suffisante pour remettre en cause la sincérité du vote. Il faut dire que l'écart entre les listes est très serré. Une nouvelle élection devra être organisé, sauf s'il y a appel de cette décision de justice. Et à part ça, Crimondé, Blodé, un recours a également été déposé devant le tribunal administratif. Un ancien colistier conteste les conditions de fusion des deux listes entre les deux tours. L'audience est prévue mardi prochain, le 19 mai, à Limoges. Toujours en Creuse, à Faux-la-Montagne, plusieurs dégradations ont été constatées ces derniers jours, dont des drapeaux cassés au monument aux morts. La commune a porté plainte après cet acte visant des symboles de l'État. Le maire appelle toutefois à relativiser. Selon lui, il ne s'agit pas d'une vague de vandalisme, mais plutôt d'actes isolés. Le président de la SNCF, Jean Castex, était à Limoges mercredi pour faire le point sur l'avenir de la ligne POLT. Modernisation du réseau, arrivée des nouvelles rames oxygène et financement des petites lignes. Yasmine, les attentes restent fortes en Limousin.
2: Relier Limoges à Paris en 2h52, d'ici fin 2027, Jean Castex maintient cet objectif pour la ligne POLT. Depuis 2018, près de 1,9 milliard d'euros ont été investis dans les travaux de modernisation. Mais pour le président de la SNCF, les efforts devront se poursuivre au-delà de 2027.
3: On a une échéance, 2027. Depuis 2018, 1,9 milliard d'euros d'investissement. Toujours en 27, la livraison des nouvelles rames, qui s'appellent Oxygène. Il faut qu'à cette échéance, donc fin 27, Paris soit à nouveau à 2h52 précisément de Limoges. C'est l'engagement que nous avons.
2: Autre sujet sensible, l'avenir des petites lignes du quotidien comme Limoges-Angoulême, fermée depuis 2018. Le PDG de la SNCF reconnaît que les financements manquent encore, mais mise sur les futurs moyens annoncés par l'État pour moderniser le réseau ferroviaire dans les prochaines années.
3: À partir de 2032, le ferroviaire va récupérer une partie des recettes autoroutières. C'est vrai que pour l'instant, s'agissant des petites lignes, les lignes fines de dessert, et Dieu sait s'il y en a en Nouvelle-Aquitaine, le compte n'y est pas encore tout à fait. Voilà, comme je suis quelqu'un d'optimiste, de combatif, j'espère bien qu'avec l'État, dont c'est la responsabilité, avec les régions, nous trouverons dans les mois à venir de quoi régler ce sujet aussi.
1: Merci Yasmine Kichou de Kaolin La Radio pour ce sujet. Jean Castex a affirmé que la fréquentation de la ligne POLT reste stable, voire en progression, et ce malgré les perturbations liées aux travaux, comme c'est le cas cette fin de semaine. Et toujours un peu dans le même registre, la gare SNCF de Brive est totalement accessible. Après 10 mois de travaux, les quais 1 et 5 ont été rehaussés pour faciliter l'accès au train, notamment pour les personnes à mobilité réduite ou les voyageurs chargés de bagages. Un chantier à 7 millions d'euros pour la gare corrézienne, fréquenté chaque année par près d'1,6 million de voyageurs. Le championnat de France d'enduro-moto débute demain à Boussac, en Creuse. Près de 400 pilotes sont attendus pour cette manche d'ouverture organisée par le motoclub boussacain, déjà hôte de l'épreuve il y a 2 ans. 2 circuits d'une trentaine de kilomètres ont été préparés autour de Toulx-Sainte-Croix avec plusieurs spéciales chronométrées. Et puis toujours pour les sportifs, le 16e triathlon des Monts de Guéret revient demain et dimanche avec une nouveauté, les 6 heures des Monts, une épreuve d'endurance inédite en Nouvelle-Aquitaine. Les participants auront 6 heures pour parcourir la plus grande distance possible en natation, vélo et course à pied. Le départ sera donné dimanche matin à Courtille. C'est la fin de cette édition. Merci de l'avoir suivi. Belle fin de semaine à tous.

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1: Bonjour à tous. Vendredi 15 mai 2026, les habitants de Chambon-sur-Voueize vont devoir élire un nouveau conseil municipal. Le tribunal administratif de Limoges a annulé l'élection municipale de cette commune creusoise en cause 71 bulletins déclarés nuls lors du scrutin du 15 mars dernier, une situation jugée suffisante pour remettre en cause la sincérité du vote. Il faut dire que l'écart entre les listes est très serré. Une nouvelle élection devra être organisé, sauf s'il y a appel de cette décision de justice. Et à part ça, Grimondé, Blaudé, un recours a également été déposé devant le tribunal administratif. Un ancien colistier conteste les conditions de fusion des deux listes entre les deux tours. L'audience est prévue mardi prochain, le 19 mai à Limoges. Toujours en Creuse, à Faux-la-Montagne, plusieurs dégradations ont été constatées ces derniers jours, dont des drapeaux cassés au monument aux morts. La commune a porté plainte après cet acte visant des symboles de l'État. Le maire appelle toutefois à relativiser. Selon lui, il ne s'agit pas d'une vague de vandalisme, mais plutôt d'actes isolés. Le président de la SNCF, Jean Castex, était à Limoges mercredi pour faire le point sur l'avenir de la ligne POLT. Modernisation du réseau, arrivée des nouvelles rames oxygène et financement des petites lignes. Yasmine, les attentes restent fortes en Limousin.
2: Relier Limoges à Paris en 2h52, d'ici fin 2027, Jean Castex maintient cet objectif pour la ligne POLT. Depuis 2018, près de 1,9 milliard d'euros ont été investis dans les travaux de modernisation. Mais pour le président de la SNCF, les efforts devront se poursuivre au-delà de 2027.
3: On a une échéance, 2027. Depuis 2018, 1,9 milliard d'euros d'investissement. Toujours en 27, la livraison des nouvelles rames, qui s'appellent Oxygène. Il faut qu'à cette échéance, donc fin 27, Paris soit à nouveau à 2h52 précisément de Limoges. C'est l'engagement que nous avons.
2: Autre sujet sensible, l'avenir des petites lignes du quotidien comme Limoges-Angoulême, fermée depuis 2018. Le PDG de la SNCF reconnaît que les financements manquent encore, mais mise sur les futurs moyens annoncés par l'État pour moderniser le réseau ferroviaire dans les prochaines années.
3: À partir de 2032, le ferroviaire va récupérer une partie des recettes autoroutières. C'est vrai que pour l'instant, s'agissant des petites lignes, les lignes fines de dessert, et Dieu sait s'il y en a en Nouvelle-Aquitaine, le compte n'y est pas encore tout à fait. Voilà, comme je suis quelqu'un d'optimiste, de combatif, j'espère bien qu'avec l'État, dont c'est la responsabilité, avec les régions, nous trouverons dans les mois à venir de quoi régler ce sujet aussi.
1: Merci Yasmine Kichou de Kaolin La Radio pour ce sujet. Jean Castex a affirmé que la fréquentation de la ligne POLT reste stable, voire en progression, et ce malgré les perturbations liées aux travaux, comme c'est le cas cette fin de semaine. Et toujours un peu dans le même registre, la gare SNCF de Brive est totalement accessible. Après 10 mois de travaux, les quais 1 et 5 ont été rehaussés pour faciliter l'accès au train, notamment pour les personnes à mobilité réduite ou les voyageurs chargés de bagages. Un chantier à 7 millions d'euros pour la gare corrézienne, fréquenté chaque année par près d'1,6 million de voyageurs. Le championnat de France d'enduro-moto débute demain à Boussac, en Creuse. Près de 400 pilotes sont attendus pour cette manche d'ouverture organisée par le motoclub boussacain, déjà hôte de l'épreuve il y a 2 ans. 2 circuits d'une trentaine de kilomètres ont été préparés autour de Toulx-Sainte-Croix avec plusieurs spéciales chronométrées. Et puis toujours pour les sportifs, le 16e triathlon des Monts de Guéret revient demain et dimanche avec une nouveauté, les 6 heures des Monts, une épreuve d'endurance inédite en Nouvelle-Aquitaine. Les participants auront 6 heures pour parcourir la plus grande distance possible en natation, vélo et course à pied. Le départ sera donné dimanche matin à Courtille. C'est la fin de cette édition. Merci de l'avoir suivi. Belle fin de semaine à tous.
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1: Bonjour à toutes et à tous et heureux de vous retrouver pour un nouveau Flash Actu. Santé mentale, un projet inédit en France, cherche encore des financements pour voir le jour en Limousin. Baptisé Lim on the Road, ce dispositif de consultation itinérante veut aller à la rencontre des proches de personnes suicidées, notamment dans les communes rurales et isolées. Porté par le projet territorial de santé mentale du Limousin et le centre hospitalier Esquirol, ce van médicalisé proposerait des échanges et un accompagnement psychologique dans un cadre discret et rassurant. L'objectif, renforcer l'égalité d'accès à la santé mentale et éviter l'isolement des familles touchées par le suicide. Déjà soutenu par plusieurs partenaires locaux et lauréat d'un appel à projet de prévention suicide France, Lim on the Road doit encore réunir 40 000 euros d'ici la fin juin pour acheter le véhicule et lancer cette expérimentation prévue sur 2 ans. À terme, le camion pourrait circuler 2 fois par an dans chacun des 3 départements de l'ex-Limousin et pour faire un don, rendez-vous sur préventionsuicide-france.org. Scolarité. Dans la Creuse, des élèves agricoles apprennent à manier les engins en toute sécurité. Une opération de sensibilisation est organisée pour former les jeunes à la conduite de tracteurs et autres machines agricoles. L'objectif, prévenir les accidents, encore trop fréquents dans le monde rural, et au programme, rappel du code de la route, des règles de sécurité et des exercices pratiques sur piste. Ces formations s'inscrivent dans le cursus agricole proposé notamment par le CFA agricole de la Creuse à A1, une initiative saluée par les professionnels du secteur alors que les métiers agricoles demandent de plus en plus de compétences techniques dans l'utilisation des machines. Enfin politique, une scène inhabituelle a eu lieu ce jeudi 14 mai à la Souterraine. La commune a servi de terrain d'exercice grandeur nature à la Légion étrangère. Près de 700 légionnaires et 150 véhicules blindés ont participé à une opération militaire simulée. Le maire de la commune, lui, Étienne Lejeune, ainsi que 2 de ses adjoints, ont joué le jeu en se laissant capturer dans le cadre du scénario. Cet exercice, préparé depuis plusieurs mois avec le régiment étranger de parachutistes, a surpris de nombreux habitants. Voir des blindés devant les bâtiments publics reste rare dans ce secteur rural de la Creuse. C'est tout pour aujourd'hui. Bonne journée à tous.
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1: Bonjour à tous, les programmes télé, la télévision pour ce soir. Vendredi, on débute avec la chaîne TF1 qui nous propose ce soir l'émission Mask Singer sur France 2. Rendez-vous avec du football spécial Coupe de France. Le RC Lens face à l'OGC Nice, coup d'envoi à 20h35. Sur la chaîne France 3, ce soir, le téléfilm Le Crime de la Tour Eiffel à partir de 21h10. Sur la chaîne France 4, rendez-vous avec du rugby spécial Challenge Cup Montpellier face à Ulster, diffusé dès 20h50 en direct. Sur la chaîne M6, place au jeu Pékin Express au Royaume des Dragons, à partir donc de 21h10. Sur la chaîne TMC, rendez-vous avec le film 38.5 Quai des Orfèvres, dès 21h25. Et enfin sur TFX, place au film L'étudiante, diffusé dès 21h10. Avec tout ça, bonne soirée télé.

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1: L'essentiel de l'actualité, l'animatrice Flavie Flamand annonce porter plainte pour viol contre le chanteur Patrick Bruel. Elle affirme que les faits se seraient produits en 1991 alors qu'elle était mineure. De son côté, Patrick Bruel conteste fermement les accusations. Ses avocats assurent qu'il n'a jamais imposé aucun rapport à l'animatrice. Le chanteur a déjà fait l'objet de plusieurs enquêtes ouvertes pour des faits présumés de violence sexuelle. Le groupe Pierre et Vacances Center Parcs a été victime d'une importante fuite de données. Plus de 4 millions de clients seraient concernés après le piratage de la plateforme de réservation La France du Nord au Sud. Les noms, dates de naissance ou numéros de téléphone ont été récupérés. Une plainte a été déposée et la CNIL a été saisie. Carton plein pour la Vénus électrique après sa projection à l'ouverture du Festival de Cannes. La comédie signée Pierre Salvadori et portée par Pio Marmaille a déjà dépassé les 80 000 entrées en 2 jours. Derrière, on retrouve le film d'horreur Obsession proche des 30 000 spectateurs. Enfin, Jonas Vingegaard frappe fort sur le Tour d'Italie 2026. Le Danois a remporté en solitaire la 7e étape. Il devance l'Autrichien Félix Gall et l'Australien Jai Hindley.
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0: serait peut-être même né.
1: Oui, mais on s'en fout.
0: Si Limoges était une ville tant soit peu intéressante, on fabriquerait certainement notre propre bière.
1: Ah mais ça, ce serait bien par contre.
0: Si Limoges était une ville tant soit peu intéressante, on aurait une équipe de sport dont on serait fier.
1: Je crois qu'il y a une équipe de Quidditch.

Las Vegas. Si Limoges était une ville, un temps soit peu intéressante, on aurait la plus belle gare du monde appelée Bénédictin.

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1: Bonjour à tous, les programmes télé, la télévision pour ce soir. Vendredi, on débute avec la chaîne TF1 qui nous propose ce soir l'émission Mask Singer sur France 2. Rendez-vous avec du football spécial Coupe de France, le RC Lens face à l'OGC Nice, coup d'envoi à 20h35. Sur la chaîne France 3, ce soir, le téléfilm Le Crime de la Tour Eiffel à partir de 21h10. Sur la chaîne France 4, rendez-vous avec du rugby spécial Challenge Cup Montpellier face à Ulster, diffusé dès 20h50 en direct. Sur la chaîne M6, place au jeu Pékin Express au Royaume des Dragons, à partir donc de 21h10. Sur la chaîne TMC, rendez-vous avec le film 38.5 Quai des Orfèvres, dès 21h25. Et enfin sur TFX, place au film L'étudiante, diffusé dès 21h10. Avec tout ça, bonne soirée télé.

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1: Bonjour à tous, c'est Actu Ciné, votre programme consacré au cinéma, une chronique réalisée en partenariat avec RMJ, la radio des meilleurs jours en Limousin, avec Jean-Paul Jarry, chef opérateur cinéma et professeur à Cinémagis Bordeaux, accompagné de Morgane Niadakan, chroniqueur sur Radio Campus Bordeaux, également prof à cette même école Cinémagis. Aujourd'hui, on va s'intéresser aux récompenses type Oscar, César, Palme d'Or. Enfin, il y en a plein, il y en a des milliers, Jean-Paul.
2: Oui, alors comme par hasard, les plus connus, c'est l'Oscar. Je pense qu'il faut distinguer ces récompenses nationales, on va dire, un peu différentes des festivals. Des festivals prestigieux, c'est pas tout à fait la même chose.
1: Les festivals, c'est international.
2: Non, il y a des festivals nationaux aussi. Si on prend le court-métrage, par exemple, il y a des courts-métrages français-français. Je pense que dans d'autres pays, c'est un peu pareil.
1: Mais les grands festivals sont souvent internationaux.
2: Ah oui, les grands, oui, oui, tout à fait. Alors les Oscars, c'est ce qu'on appelle des académies, c'est-à-dire que c'est un groupement des professionnels, c'est la profession qui se récompense en un sens. Voilà.
1: C'est un entre-soi.
2: Oui, c'est un entre-soi. Alors bien sûr, le vote est libre et il y a toutes les couleurs de toutes les opinions. Voilà. Alors il y a d'abord la sélection, il y a d'abord c'est valoriser le cinéma d'un pays au sein de ce pays. Alors il y a plusieurs catégories, par exemple tant les Oscars que les Césars récompensent les films internationaux. Il y a une section films étrangers.
1: Mais parfois, Jean-Paul, il y a quand même des films étrangers qui arrivent à avoir la statuette de meilleur film.
2: Oui, ça s'appelle The Artist.
1: Ça s'appelle The Artist.
2: Oui, oui, il y a des exceptions. Il y a des. C'est vrai que c'est pas un film américain.
1: Ouais. Bon, c'est rare.
2: C'est rare. C'est rare. Mais ça existe. Voilà.
3: Cette année au César, il y avait Nouvelle Vague qui est produit en France, mais qui est un réalisateur
2: américain.
1: Mais qui a pas gagné. Mais c'est vrai que la plupart du temps, c'est des compétitions plus nationales.
2: Oui, et politiques aussi. Le premier Oscar, la première cérémonie des Oscars, c'est 1928. Donc, elle est très ancienne. L'Oscar de la photographie, c'est Sunrise de Murnau, l'Aurore. C'est-à-dire que c'est un réalisateur allemand et un chef opérateur allemand, Karl Freund.
1: Comme voilà. Quoi, c'est assez international, finalement.
2: Tout à fait. Mais Murnau, le réalisateur, travaillait aux États-Unis. Un peu comme Polanski, dont on a parlé dans une précédente émission. Donc, le financement était américain.
1: Est-ce qu'aujourd'hui, les Oscars, il y a une crédibilité qu'on peut donner à ce type de récompense?
2: C'est le grand débat. Et je pense que les Césars, c'est pareil. C'est difficile à dire parce que je pense qu'on ne peut pas exclure la subjectivité.
1: Déjà, il y a un choix qui est fait. Il y a le choix des films, de la sélection.
2: Il y a la sélection, bien sûr. Voilà. Alors, les Césars, comme les Oscars, récompensent les films de l'année précédente. Donc, ça limite, d'une certaine manière.
1: C'est un an, quoi.
2: Oui, c'est un an. Bon, les Oscars de cette année 2026, c'était les films de 2025. Voilà. César, pareil. Les Oscars, surtout, ils ont symbolisé la récompense. Qu'a fait Hazanavicius à la cérémonie? J'ai un Oscar, j'ai un Oscar, j'ai un Oscar. C'est une consécration. Alors, je pense que là, on oublie. Quand on l'a dans la main, on oublie s'il y a eu subjectivité ou pas dans le vote. C'est un peu chacun son âme et conscience, quoi. Voilà. Alors, est-ce qu'il y a des influences?
1: Il y a des lobbies, en tout cas.
2: Oui, il y a des lobbies.
3: Côté Oscar, c'est assez évident. Oui.
2: Je pense que la valeur de ces récompenses, c'est un peu la notoriété. Les Oscars, c'est indéniable. C'est reconnu internationalement et tout le monde rêve d'avoir un Oscar.
1: On compare souvent une campagne pré-Oscar à une campagne électorale, presque.
2: On en revient aux influences et aux lobbies. Justement, en Nouvelle Vague, pour les Césars, on avait dit il est nominé tant de fois. Voilà. Il y a eu plein de films qui ont été nominés. Je crois que c'était 37 Dalmatins de Benex qui n'a eu que le César pour l'affiche.
1: Et il n'existe plus ce César pour l'affiche.
2: Peut-être, oui. Ça évolue. Bon, que ça évolue d'un et sur l'autre, ça, pourquoi pas.
1: Il y a des nouvelles catégories qui arrivent, d'autres qui sont supprimées.
2: Oui, voilà. Bon, ça, on va dire, c'est un peu l'air du temps. Ouais, voilà. Ça, c'est peut-être pas dénué d'influence non plus.
3: Mais c'est vrai qu'il y a une dimension politique, ce que tu disais. Il y a une dimension au sens large, et ça se fait partie, côté chacun vote pour son âme et conscience, dimension idéologique. Ce que je veux dire, c'est que, mais idéologique, pas forcément politique, mais c'est pas déconnant de présenter Nouvelle Vague et ça aurait pas été déconnant qu'il ait une pluie de César dans la mesure où ça fait référence à un moment important
2: du cinéma français,
3: etc. Oui. Et où c'est bien de valoriser ces films-là. Et on a la même aux Oscars pour d'autres raisons. Donc effectivement, il y a des moments où on peut penser, au-delà de la simple qualité esthétique du film, pour les votants, que c'est peut-être ça qu'il faut mettre en... C'est ce truc, ce sujet, ce qu'il faut mettre en valeur maintenant, parce que c'est le moment, quoi. Et là, effectivement, on dépasse le pur cadre esthétique d'une certaine manière.
1: Il y a une époque où le Festival de Cannes, c'était les pays qui présentaient les films. Au début du Festival de Cannes, il y avait une sélection qui était faite dans chaque pays... Et c'était les films représentés en quelque sorte les pays.
2: C'est toujours pareil.
1: Ben non, pas aujourd'hui. Les films ne représentent pas leur pays.
3: Ils représentent le réalisateur avant.
1: Ils représentent le réalisateur.
2: Oui, le réalisateur. Oui, ben on en revient à l'émission, on a parlé à qui appartient le film. Là.
1: Ouais.
3: Tu parlais de la Porte de l'Enfer de Kinugasa. Oui. C'est vrai que le Festival de Cannes, de ce point de vue-là, dans les films japonais qui ont été présentés, a permis. Le Festival de Cannes a été une vraie porte d'entrée du cinéma japonais en Occident en général.
1: Si, par exemple, le dernier film de Takeshi Kitano est sélectionné au Festival de Cannes, ce n'est pas le Japon qui a proposé ce film au Festival de Cannes. C'est d'abord Takeshi Kitano qui a envoyé son film.
2: C'est les producteurs aussi.
1: Oui, c'est les producteurs.
2: C'est les producteurs, plus que le réalisateur.
3: Et puis, en ce moment, côté festival, c'est Thierry Frémaux et d'autres, surtout lui, parce qu'il est premier secrétaire. Enfin, voilà, il y a différentes instances, effectivement, qui font différents choix. La différence aussi entre les récompenses comme ça et les festivals, c'est que le côté récompense César-Oscar, voilà, c'est les films de l'année dernière. Grosso modo, on est censé les avoir vus. Un festival, ça met quand même en avant les films et on les projette. On montre d'abord des films dans un festival.
2: Alors, les membres de l'Académie, j'en connais certains, ont des projections organisées.
3: Oui, tout à fait.
2: Alors, est-ce que maintenant, c'est sur Internet ?
3: C'est possible aussi. Et on sait très bien. Enfin, en tout cas, il y a eu plusieurs bruits de couloir qui, à mon avis, sont plus que fondés. Parce que sur le fait que, on vote, mais on n'a pas tout vu.
2: Oui. Alors, les projections soient organisées, est-ce que tous ceux qui sont supposés y aller, ils vont ?
3: Un festival est un petit peu ouvert, le jury est là, et en général, il y a des projections qui se font dans le temps.
2: Oui, tout à fait.
3: L'idée, c'est quand même de célébrer les projections de films avant les récompenses qui vont avec.
2: Et aussi, il y a toute la cérémonie, il y a tout le show. Je trouve qu'ils se copient un peu trop les uns les autres. Je trouve que chacun n'a pas son originalité. Tous ont copié les Oscars. Et c'est un peu dommage, je trouve. La statuette. Parce que pourquoi l'appeler un César ? Pourquoi l'appeler, Berlin, c'est l'ours d'or. C'est pareil, c'est comme la palme d'or. Alors la palme, c'est les palmiers de la Croisette. L'ours d'or, l'ourson étant le symbole de la ville de Berlin. Voilà.
1: Le César, c'est parce que c'est César qui a conçu.
2: Oui, tout à fait. Mais c'est bien c'est copié un Oscar d'une certaine manière.
1: Moi, je trouve ça très beau, un César.
2: Je ne conteste pas.
1: César,
2: mais
1: c'est ça a une autre gueule que l'Oscar, moi.
2: Oui, l'Oscar, il date de son époque. Il date de 1928.
3: Oui, c'est vrai que c'est plus vieux aussi, mais voilà. Simplement la tradition.
2: Mais on ne va pas changer l'Oscar aujourd'hui.
1: Ah non, il n'en est pas question.
2: C'est pas possible.
1: On ne va pas changer le César non plus. Voilà. Et on ne changera pas la Palme d'Or non plus.
2: Non plus.
3: Je pense qu'effectivement, tout le monde a un peu ses perceptions du côté « il copie tous les Oscars », puisque les cérémonies comme les Césars, je parle de celle-là parce qu'on est en France et que je peux prendre un peu la température. Enfin, disons que les cérémonies qui sont supposées avoir un peu copié les Oscars sont aussi jugées à l'aune du fait qu'ils les copient bien ou pas d'une certaine manière. C'est-à-dire qu'effectivement, quand il y a un truc qui revient très souvent aux cérémonies des Césars, c'est le côté « c'est quand même moins bien que les Oscars au niveau de l'animation, au niveau d'un tas de trucs, quoi. Donc effectivement, il y a ce point de comparaison. C'est vrai que c'est d'abord les Oscars. Ouais.
1: Après, la cérémonie des Césars de cette année était plutôt un bon cru, moi j'ai trouvé. J'ai pas tout vu, mais de ce que j'ai pu en voir, c'était quand même un peu mieux que d'habitude.
2: Moi, ce que je remarque, c'est surtout les invités étrangers qui se remarquent. Alors là, c'était les Américains. Alors eux sont
1: c'était Jim Carrey cette année.
2: Oui, ils sont très forts sur scène, très très forts sur scène, et ça, ils savent faire le show. Les Françaises, pas toujours. C'est variable, oui, voilà. Par exemple, je me souviens, Coluche. Je suis ému, je remercie Claude Berry, mais lui savait faire ça. Je me souviens aussi de Cécile de France, qui à un moment au milieu de la cérémonie fait « Ah, je boirais bien un petit café !» Et il y a un gars qui lui apporte une bière. C'est un peu drôle. Alors cette année, il y a eu des chorégraphies.
1: Ouais, cette année,
2: il y
1: c'était
2: avait
1: pas
2: eu,
1: mal.
2: Oui,
1: ouais,
2: oui, il y a eu certes, voilà.
3: Et après, encore une fois, c'est aussi sous l'impulsion des invités américains. Ce que je veux dire, c'est que Laverne a fait un truc où il s'est complètement lâché parce qu'il avait Jim Carrey en face et qu'il fallait se mettre dans la roue de l'énergie de Jim Carrey. Quelque part. Donc, il a bien fallu faire un truc.
1: J'ai beaucoup aimé le moment où il y avait le doubleur français de Jim Carrey.
2: Oui, c'était un moment émotionnel.
1: J'ai trouvé ça super. Quoi. C'était une bonne idée. Quoi.
3: Après, tu parlais de la... Je reviens, ça n'a rien à voir, je passe sur du coquelin, mais tu parlais de la crédibilité des prix, des Oscars et tout. Ouais. Je repense quand même toujours, je ne l'ai pas vécu en temps et en heure, hein, c'était dans les années 60, je n'étais pas là, mais je repense à Brian De Palma, à qui on disait « ça ne vous frustre pas de jamais avoir eu un Oscar », etc. Et qui disait, vous savez, moi je me souviens de l'année où dans l'Oscar des meilleurs effets spéciaux, d'un côté, il y avait le Cléopâtre de Mankiewicz, où grosso modo, il y a un fondu enchaîné à un moment où il regarde l'avenir, tout ça, et où de l'autre côté, il y avait les oiseaux d'Hitchcock, où on pouvait imaginer tous les trucages les plus complexes possibles qui étaient dedans, et il les a tous mis, et c'était fabuleux à voir. Et qui c'est qui a eu l'Oscar? C'est Cléopâtre. Donc, en termes de crédibilité, c'est vrai que des fois, il y a quand même des trucs, tu te dis, bon, ça reste une récompense, une statuette, ça ne veut pas toujours dire grand-chose, quoi.
1: Oui, et puis quand on voit aussi que certaines années, il y a des grands oubliés... qui sont même pas dans la sélection.
3: Oui, c'est ça. Il y a déjà la sélection. Il y a déjà qui va concourir ou pas. Si ce que tu estimes toi être le meilleur film de l'année, il est déjà pas dans la sélection, tu dis bon bah.
1: Ben ouais, voilà. Ça pose quand même question. Là, le dernier Kechiche, qui était même pas dans la sélection, mais même pas une seule nomination. On peut se poser quand même des questions.
3: Alors là, j'imagine que le côté politique et idéologique joue. C'est le moment où il ne faut plus trop parler de Kechiche.
1: Oui, d'accord.
3: Il est un peu dans le creux de la vague. Mais oui, bah oui bien sûr. Non, mais je te rejoins.
1: C'est quand même assez aberrant, quoi. Certains choix.
2: Oui. Mais regarde la politique. Par exemple, la Mostra de Venise, c'est une création de Mussolini, 1937. Berlin, il ne faut pas oublier que Berlin, c'est Berlin-Ouest. Donc, c'était la guerre froide. Donc, c'était une vitrine de l'Ouest face à l'Est. Cannes, c'est plus historique, c'est plus...
3: Mais les remous de la création du Festival de Cannes, il y a beaucoup de choses à dire aussi. Hein, oui, parce que c'est vrai que politiquement, ça a été compliqué. Et ça a été très politique au départ, bien sûr.
1: Mais merci à vous deux d'avoir évoqué au micro les récompenses.
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2: Salut les amis, bienvenue dans British Connection, votre émission rock avec l'album de la semaine, celui de Dirty Rodeo, la série live de Clash. Deux titres pour le prix d'un avec Diva. Nous fêterons les 45 ans de J'aime regarder les filles. Son chanteur sera avec nous, Patrick Coutin. Le nouveau Muse dans 8 minutes, un classique du rock avec Joey Ramones. Découverte avec Clinic Rodeo, il y aura du succès un des Benchies, Sister of Mercy et Red London. Bienvenue en ensemble pour 2 heures de rock. D'excellent rock.
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2: On débute avec un titre qui a divisé les fans. Titre trop pop, trop lisse, selon eux. Blink 182 en 2019. Blame it on my youth, British Connection.

passionné de l'électro des années 90, mélange explosif de techno, breakbeat et attitude punk. Voici le titre iconique, Firestarter de Prodigy.

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Fuse, c'est le tout nouveau, le tout dernier Muse dans British Connection. Et puis, les Fontaines d'ici sont actuellement en grosse tournée européenne. Attention, une seule date en France. Ça sera au mois d'août pendant le festival La Route du Rock à Saint-Malo. Fontaines d'ici, big

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1: Salut, c'est Wati de Lion's Law et notre dernier album en date, Evermore, sera LP de la semaine sur British Connection avec Philippe. Et en attendant, on va vous passer le titre Paris.

0: C'est la première partie de l'album de la semaine. C'est un duo, ce sont deux frères, Alex et Polo, ils nous viennent de Limoges. 10 ans d'actifs, ils s'appellent les Dirty Rodeo. Voici leur dernier album, At Least We Try.
1: Cette chanson, Paralyzed, elle a été écrite il y a plus de 4 ans. Et c'est la première chanson qu'on a écrite de ce nouvel album. Et c'est celle qui ouvre l'album que vous allez pouvoir découvrir dans l'album de la semaine. Cette chanson, si vous avez écouté les paroles, vous savez déjà un peu de quoi ça parle, puisque ça parle de révolution. Et en fait, ça part d'un constat qu'on se rend compte aujourd'hui que les gens ont beaucoup tendance à rester dans leur canapé, chez eux, à beaucoup râler finalement après tout ce qui se passe, mais n'opèrent pas de réel changement puisque le changement ne peut venir que des gens qui vont se bouger le cul. Et on espère que le message va passer et que de plus en plus de gens vont se réveiller pour que les choses changent et qu'on tire tout ça vers le haut dans une bonne solution, dans la bienveillance et que tout le monde puisse s'en sortir demain.

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1: Bonjour, vous êtes donc sur British Connection avec Philippe, bien sûr, et Patrick Coutin qui vient aujourd'hui fêter avec vous les 45 ans d'un album qui contient ce fameux tube « J'aime regarder les filles ». Alors, en 79, nous avons passé quelques temps avec le groupe dans un village à Cardaillac, pas très loin de Figeac. Et vous avez loué un château pas abandonné, mais presque pour répéter. Le village qui faisait un peu la gueule parce qu'on jouait trop fort nous avait un peu adopté quand même. Et on avait passé un magnifique été dans le Lot. Et puis j'avais repris tranquillement ma petite vie parisienne où j'étais à la fois journaliste chez Rock & Folk, ce qui était très prestigieux à l'époque, mais je commençais à m'ennuyer parce que, à force d'écrire sur le rock'n'roll, on écrit toujours un peu la même chose, j'avais l'impression de me répéter. Et en même temps, j'étais devenu sonorisateur d'un club qui s'appelle le Gibus à Paris, et qui est un club qui était très d'avant-garde. La musique était gérée par Jerry Smetana, qui était un garçon d'origine polonaise, si je ne me trompe, très pointu sur le rock, qui allait chercher des groupes en Angleterre, des nouveaux groupes français, comme les Rita Mitsuko, etc., etc. Mon propre groupe, Reporter, et puis qui, comme il avait vu que je m'intéressais à la sono, m'avait dit, si tu veux, on construit une nouvelle sono dans le Gibus. Et on était là-dedans avec Pierre Alessandri, qui était le batteur de Reporter à l'époque, et qui était aussi un passionné de son. Fin 79, je vais faire un tour en tant que journaliste au château d'Hérouville, où Magma, le grand Magma, était en train d'enregistrer. Je tombe sur la journée où il fallait pas y aller, mais bon, c'est pas de chance, pour mes interviews du moins, parce que Magma était en crise. Mais je rencontre Laurent Thibault, qui était le patron d'Hérouville et aussi l'ingénieur du son du studio, qui me dit, j'ai une journée de libre, je vous appellerai, vous viendrez faire des démos chez moi, parce qu'il m'avait demandé si j'avais des démos à lui faire écouter, j'avais rien à lui faire écouter de correct en tout cas. Nous sommes donc fin 79, Patrick Henry, notre guitariste soliste, nous a quittés pour rejoindre le staff de Truss, donc ça nous fait un petit choc. Reporter n'est plus qu'un trio, à la batterie Pierre Alessandri, à la basse Dominique Dufour, moi chant et guitare, je suis pas soliste, mais bon, je faisais ce que je pouvais. Et un jour, vers la fin du mois de juin ou quelque chose début du mois de juillet, ma mère me dit, j'habitais chez ma maman, me dit, il y a un dénommé Laurent Thibault qui t'a appelé. Et donc je le rappelle, bien évidemment, et il nous dit, on devait être vendredi ou samedi, il nous dit, dimanche, la journée est libre, je vous avais parlé de maquettes et de démos que vous pourriez faire au château, si vous voulez, venez dimanche. Ah, ça c'est carrément le truc qui ne se refuse pas, bien évidemment. Le château d'Hérouville venait d'accueillir dans ses murs les Bee Gees, Iggy Pop, David Bowie, Deep Purple, enfin le guitariste de Deep Purple, etc., etc. Et aussi tous les plus grands artistes français, Higelin, Magma, Cabrel, et j'en passerai d'autres. Donc nous voilà partis dans la Fiat 600, ou peut-être la Caravelle de ma mère avec mon ampli Marshall, qui était un gros truc, les éléments de batterie, les basses, les guitares, et nous partons tous les trois pour passer le dimanche là-bas. Et ça se passe pas trop mal, on joue nos chansons, Laurent Thibault nous enregistre, et le soir il nous dit, écoutez, si vous êtes libre demain, vous pouvez rester demain, car Jacques Higelin, qui devait revenir d'Espagne pour commencer son enregistrement, ne peut pas être là, il est souffrant, donc on a une journée de plus. Et on l'a fait donc le lundi. Et cette aventure avec un Higelin qui, à mon avis, si je me souviens bien, était plutôt bloqué en Espagne par une histoire d'amour que par autre chose, a duré peut-être une semaine, 10, 12, 15 jours, je ne me souviens plus trop. Mais pendant cette aventure, nous avons enregistré ce premier album dans lequel il y avait le cultissime, comme vous dites, j'aime regarder les filles, même si c'est un mot qui me fait beaucoup sourire.

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1: Mais l'histoire, bien sûr, vous vous en doutez, ne s'est pas finie aussi simplement que ça. Comme toutes les belles histoires, il y a des rebondissements, des rallonges, etc., etc. Donc nous finissons cet album, tant bien que mal. Pourquoi ? Parce que le studio est une chose très compliquée pour des musiciens qui n'étaient pas des garçons très aguerris à l'époque. Et nous partons en vacances, et il était temps, parce qu'on commençait à en avoir un petit peu marre d'être enfermés pendant que tous nos copains étaient dans le sud de la France. Nous revenons à Paris, et là, Laurent Thibault, qui était avec le studio d'Hérouville, le propriétaire des bandes, puisqu'ils avaient produit, nous on n'avait pas un rond, quoi, me rappelle, début septembre, il me dit, écoute, on n'arrive pas à vendre cette bande, personne n'en veut. Bon, on se dit, allez, c'est pas grave. C'est comme ça, c'est la vie, ça nous fait une belle démo, tout va bien. On continue notre petite vie, moi et Pierre, sonorisateur au Gibus, et puis faisant quelques concerts à droite et à gauche. Et justement, précisément, un soir, nous jouons au Gibus, qui nous accueillait assez régulièrement. Et là, après le concert, un monsieur vient nous voir, il s'appelle Daniel Le Sueur, c'est un monsieur bien sur lui, il est journaliste. C'est un fan de musique, de rock'n'roll, mais aussi de cinéma, de littérature. C'est un garçon très intéressant, que j'ai appris à connaître par la suite. Et qui nous dit, messieurs, je trouve votre musique top, j'ai l'intention de produire un disque. Et là, évidemment, on rigole deux minutes, parce qu'on lui dit, écoutez, on sort d'un des plus beaux studios du monde, avec un grand réalisateur, on a fait un album, il est fini, il est passé en maison de disque, et personne n'en veut. Ah, nous dit-il. Je peux écouter, alors on file la cassette de démo qu'on a tout le temps avec nous. Et une semaine après, il me rappelle, il me dit, écoutez, moi je trouve que c'est bien, je vais voir si je peux pas trouver une maison de disques. On lui dit, allez-y, hein, je veux dire, si vous voulez. Et il refait le tour des maisons de disques, et là il en trouve deux ou trois qui sont intéressées, dont une plus que les autres, qui s'appelle CBS, et qui deviendra par la suite Sony Music, c'est la maison de disques qui possède les Madonna, les Springsteen, les Michael Jackson, etc., etc., américaine, et qui nous signera finalement, et c'est un garçon qui s'appelle Michel Castri, qui est notre directeur artistique à l'époque. La sortie est prévue pour le début de l'année 1981. Il y a encore plein d'aventures, mais je vais vous faire court quand même. Et finalement, cet album sortira à la fin du mois de mars, à peu près à la date de mon anniversaire, 1981. Il sera mal accueilli par les grosses radios de l'époque, qui sont les France Inter, RTL, RMC, Sud Radio, etc., parce que je trouve que les paroles sont un peu énervées, disons. Et là, un autre miracle arrive, parce que cette chanson a eu droit, comme tous les enfants bien nés, on va dire, à quelques petits miracles. Là, François Mitterrand est élu en mai 1981. Immédiatement, comme il avait fait plus ou moins la promesse qu'un certain nombre de radios pourraient s'installer sur la bande FM, des dizaines de radios naissent partout en France. C'est ce qu'on appelle les radios libres qui deviendront les FM d'aujourd'hui. Chacun avait déjà son petit émetteur et ça commence à diffuser de partout. Il y a une petite répression pendant un certain temps, mais très vite, ces radios s'installent dans le paysage. Et le premier tube de ces radios libres, ça sera « J'aime regarder les films ». Ça deviendra bientôt aussi un tube dans les clubs parce que c'est une musique qui fait danser et que l'on est en été. Voilà, et que c'est parfait pour l'été. Et cette histoire courte au départ, un peu compliquée, pourra devenir la longue histoire que vous connaissez maintenant. Je vous remercie. C'était Patrick Coutin sur British Connection avec Philippe. À bientôt.
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1: Salut, c'est Clinique Rodéo, duo rock avec Ada à la guitare et au chant et moi, Joy, à la batterie. On est ravis d'être avec vous et vous pouvez monter le son car nous vous proposons notre nouveau single Speedwalk dans British Connection.

0: C'est la dernière partie de l'album de la semaine. Ce sont les Dirty Rodeo, l'album Assist Retry.
1: Je suis Alex, batteur chanteur de Dirty Rodeo, et cette chanson, Give Me a Sign, elle est fortement inspirée d'un groupe qu'on aime beaucoup avec Polo qui s'appelle Touché Amore, groupe de Californie, Los Angeles, si je ne dis pas de bêtises, et qu'on vous invite fortement à écouter, qui ont des albums incroyables.

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souvenir avec Joey Ramone's What a Wonderful World, et puis hommage à Arnaud, sa voix rappeuse hyper reconnaissable. Arnaud, tu nous manques. Arnaud, le voici, Show of Life.

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1: Une parenthèse hors du temps entre mystère et émotion, Dead Can Dance, Amnesia dans British Connection.

va quitter la joyeuse maison de Siouxsie and the Banshees et ses brumes mystiques pour plonger dans l'ombre de Sister of Mercy. Et salut Chrétien, My Reflection. Et dans un instant, la deuxième partie de l'album de la semaine, Dirty Rodeo.

0: C'est la deuxième partie de cet album de la semaine. Il s'appelle Dirty Rodeo, actif depuis 10 ans. Voici leur dernier album, At Least We Try.
1: Je suis Alex, le batteur-chanteur de Dirty Rodeo. Et cette chanson, We Were So Sad Before, elle est un peu particulière puisque c'est une chanson d'amour à notre fraternité entre Polo et moi. Cette chanson, en fait, plutôt que de se dire qu'on s'aime quand on est complètement bourré en soirée, on s'est dit qu'on allait le dire en chanson, qu'on allait s'écrire notre amour. Et c'est ce qui se passe au travers de cette chanson.

0: commencer la série live. Deux morceaux en concert dans British Connection.
1: Aujourd'hui, on trouve les Clash en concert à New York, États-Unis, 1979. Deux titres, Gun of Brixton, Capital Radio.

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Ce sont les petits frères des Clash. À l'instant, Revolution Time avec les Red London. Et puis, je vous invite à faire un petit tour sur la page Facebook de l'émission. Il y a plein de choses très intéressantes. Des centaines de photos, les podcasts, etc., etc. Et puis, si vous likez la page et que vous me laissez un message privé, votre adresse, eh bien, je vous enverrai un CD rock surprise. Et oui, c'est la surprise. Allez, Sourire Kabyle, un groupe à la croisée des cultures entre rock français et influence kabyle, et oui, d'où le nom. Voici Cornflakes.

Allez, les 5 prochaines minutes, je vous les réserve à du hardcore américain. Deux premiers morceaux enchaînés, Circle Jerk, Red Tap et Middle Class, Out of Vogue.

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1: Et je vous propose trois titres du trio Diva. Le premier titre, Crash, qui date de quelques années, et leur second, c'est une reprise, Je ne veux pas rester sage. C'est leur tout dernier single.

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7: Salut à tous, c'est Jay, ravi de vous retrouver une fois de plus dans The American Show, l'émission qui vous offre le meilleur de la musique nord-américaine, et ce, au fil de nos découvertes. Cette semaine, c'est un joli mélange qui vous est proposé de l'americana au folk, en passant par de l'excellent blues. D'ailleurs, notre melting pot commence tout de suite avec les starters de la semaine.
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7: On commence les starters avec du bluegrass et le trio Band of Rooks. Anciennement connu sous le nom de The Rambling Rooks, ces trois-là sont des pointures de l'ombre de l'industrie musicale et avec leur nouveau nom, ils déboulent aussi avec un nouvel album éponyme dont on écoute l'extrait All the Way.

country à présent avec le premier EP de la jeune Erin Kelly. Ça s'appelle Why Wait et c'est pas mal du tout. Petite démonstration avec le morceau Real Good Man.

Entre jazz, ragtime, western swing et rock'n'roll, Poké Lafarge n'a pas son pareil pour faire revivre les années 40-50. Something in the Water est le premier extrait de son prochain album du même nom et c'est diablement accrocheur.

American Show. Et à l'instant, c'était Brian Lee avec un extrait de l'album Declare. On écoutait Going West. C'est partagé entre Las Vegas et sa région, le lieu de son enfance, et Nashville, la ville qui lui a appris le songwriting, que Chris Hears, notre première découverte de la semaine, a développé sa musique. Faites du meilleur du songwriting américain, dans un mélange country-americana, la musique de Chris Hears est immédiatement attachante. 2015 marque la sortie de l'album Road Ahead Shines, dans lequel il est accompagné par un groupe de Las Vegas, The Dirt Rich Band. En fin de parcours, c'est d'un super album finement produit que nos oreilles bénéficient, une musique accrocheuse, riche, qui est à la fois touchante et enivrante. Un ensemble de titres sur l'espoir et son absence qui nous a immédiatement séduit. Et du coup, eh bien, on partage avec deux extraits pour cet album. On va s'écouter Trailer 19 et Road Trip. Voici Chris Hears.

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1: Still down at 7 avec Bonefish. Vous écoutez The American Show et je vous l'ai dit en introduction de cette émission, on va parler de blues aussi dans cette émission. Il s'agit pour cette découverte d'un groupe talentueux pour un album qui est génial. Le groupe s'appelle T-Belly, c'est un groupe anglais mené par le chanteur et auteur Russell Keefe. Et déjà, on peut s'arrêter sur lui quelques instants. Russell, c'est une voix éraillée au charisme sans borne qui nous rappelle clairement Joe Cocker à ce titre. Pour le reste de la troupe, on trouve Ross Lardner à la guitare, Riyad Abji à la basse, Kevin McGill à la batterie et Debs Bonomini au chœur. Et comme on dit dans le jargon, eh bien, ça envoie du bois. L'album s'appelle Dead Men Don't Pray, ce qui annonce la couleur, mais leur musique balance tellement que les morts pourraient très bien se relever pour danser et boire un verre avec nous. Un disque excellent à ne pas manquer, je vous en propose deux extraits, Respectable Man et un morceau blues jazz avec Night at the Ritz. Voici T-Belly.

Dans The American Show avec la musique de John Denver, c'était Some Days Are Diamonds, interprété ici par Amos Lee. On finit nos découvertes avec un songwriter canadien qui mérite un gros coup de projecteur, tant sa musique est superbe. Il s'agit de Shannon Lyon, un artiste qui a commencé sa carrière musicale au début des années 1990. Tout d'abord versé dans la musique pop-rock, il fait un carton au Canada avec son groupe Strange Days, qui se sépare en 1994. Shannon monte alors son propre label et se tourne vers la scène rock indépendante. Il multiplie ainsi les projets au fil du temps et surtout entame une carrière solo. Une carrière qui démarre plutôt bien et qui permet à Shannon de s'affirmer comme un songwriter talentueux. Avec le temps, le pop-rock a fait place à l'Americana folk, ce qui renforce encore le poids des mots justement choisis et toute la poésie de la plume de l'artiste. Je vous propose donc de le découvrir au travers d'extraits de son album intitulé The Light Behind, un magnifique album pour un moment magique, avec deux extraits, In All Honesty et Jenny's Song. Voici la musique magique, fantastique de Shannon Lyon.

American Show, ça touche déjà à sa fin. Merci d'avoir été avec nous. Vous pouvez m'écrire si vous souhaitez à l'adresse email radio-jay@hotmail.fr et surtout nous retrouver sur internet sur le site de l'émission theamericanradioshow.blogspot.com ainsi que sur les réseaux sociaux, la page Facebook The American Show ou sur Twitter @jayamericanshow. Et nous, on se retrouve bien sûr la semaine prochaine, même heure, même radio. Mais en attendant, eh bien, je vous laisse pas tout seul. Je vous laisse avec un dernier extrait de la superbe musique de Shannon Lyon. C'est I Crossed the Ocean. Ciao à tous.

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